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0: Bonjour, m'appelle Alexis et suis en compagnie de mon camarade Tsuli. Sommes en classe de 16e 1 au collège Saint-Ursa de Saint-Séverin. Anna vous présente une chronique sur les sports en commençant par le basket. Tsuli, pourquoi as-tu choisi cet sport?
1: J'ai choisi le basket parce que m'a agradé. J'ai fait il y a 13 ans.
0: Connaissez les principales règles du basket?
1: Oh, les connais ici. Les règles sont d'être sur le parquet, donc 5 par équipe. Quelqu'une équipe se fait des passes pour essayer de marquer une panier. Une panier peut rapporter 12 points si le tir est dans la zone et 13 points si le tir est en dehors de la zone.
0: Connaissez des équipes de basket?
1: Oh, connaissez les Lakers dans le championnat NBA des États-Unis qui occupent la 4e place à la classement. Et Lyon Billerban dans le championnat de France Pro A qui occupent la 4e place à B.
0: Dans quel club sogos?
1: Sogi dans le club de Biars d'Iba Dynamic Basket qui compte de nombreuses licenciats, qui bénoune de Bertenus, Baira, Maïssa et Sensozi.
0: Le club des bières a-t-il gagné une coupe?
1: Ça bise pas, Alexis.
0: Quand il y a des équipes dans ce club?
1: Existent 12 équipes à Dynamic Basket.
0: C'est bon, il fait des baskets. Quel podi contacter?
1: Baki le numéro d'Emilio 06 4 11 4 DZUE 53.
0: Merci, Tsuli, d'avoir répondu à ma question.
1: Un bel plaisir. Adieu.
0: Adieu et à l'occasion ben pour une nouvelle chronique sur le sport.
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4: À organiser le championnat et le service au table pour l'amico à midi.
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4: La journée commence vers Nebourg pour les participants qui font l'amico. Et c'est terminé à Dutour quand le jury décerne le palme.
3: Et quel est le moment qui vous agrada mai pendant le championnat?
4: Le meilleur moment est le repas de midi.
3: Merci, Claude, d'avoir répondu à ma question. 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

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Vous préparez aussi 12 copes des projectos. Le premier consacré à Alberto Forestier dans la vostre émission occitane Furoburo à l'occasion du ménage que l'hiero consacré à Ficha à la Salo Baleno le 17-25 d'abriol passat. Armand de Radio Présence a rencontré Xavier Vidal et la cantaire Marileno.

0: Et nous voilà donc en direct du côté de la salle Baleine de Figeac pour un hommage à notre cher Albert Forestier. Je suis avec Xavier Vidal. Bonsoir Xavier.
1: Et bonsoir. Bonsoir.
0: Comment ça va?
1: Mais voilà, on est en plein. C'est une soirée festive. On entend les gens qui tapent des mains. Voilà, c'est quand même de la musique traditionnelle. Donc voilà. Mais on est assez content parce que finalement, il n'y a pas besoin de gens qui ont répondu présent. Et puis c'était un bel hommage. Il y a eu des prises de parole.
0: Et oui, la salle est pleine là, donc ça faut le préciser, la salle est pleine. Qu'est-ce que ça vous augure, Xavier?
1: Ben, je trouve que finalement, tu vois, les cultures populaires, des fois, c'est considéré un peu de manière marginale, quoi. C'est pas médiatisé, c'est pas. Et puis là, quand même, voilà, quoi. Il y a quand même un public diversifié aussi, parce que c'est des jeunes, des personnes plus âgées. Et bon, ça prouve que quand même, bon, à partir du moment où comme ça, si les choses sont bien présentées, ben, ça intéresse les gens.
0: Et puis on peut dire du coup qu'Albert a beaucoup réuni dans sa vie.
1: Voilà, alors là c'est vrai qu'il y a beaucoup de gens qui, dans la première partie du spectacle, qui ont pris la parole, qui ont évoqué ce qu'ils avaient vécu avec elle. Bon, évidemment, moi je parle d'elle parce que là je suis au micro de Radio Présence et c'est vrai qu'elle était aussi animatrice,
0: oui.
1: Bon, conteuse, chanteuse, mais quand même une dame de radio aussi. Mm-hmm. Donc c'est important que je puisse parler à ce micro d'elle et dans ce cadre, en direct en plus.
0: Voilà. Exactement, justement, qu'est-ce que vous ressentez là du coup, là, de voir autant de monde?
1: Eh bien, je sens une espèce de ferveur, je sais pas. Et en même temps, je pense que dans la présentation du début, là, il y a sa fille, Anne, qui a mis quand même la manière dont elle s'est adressée aux gens. Ouais. Elle a créé une espèce d'ambiance d'entrée. Puis là, les gens sont très attentifs à ce qui se dit là.
0: Ah oui, et puis il y a peut-être même des gens qui ne connaissent pas trop la culture traditionnelle et qui du coup la découvrent ce soir.
1: Ah oui, parce que par exemple là, il y a pas mal de choses en occitan, les gens ne pratiquent pas l'occitan,
0: oui.
1: S'ils ne l'ont pas appris.
0: C'est une langue. Anne a bien dit qu'elle le comprenait, donc
1: voilà.
0: Attention.
1: Alors il y a des gens qui, peut-être y a pas, tout le monde ne le parle pas, mais quand même c'est vrai qu'il y a pas mal de gens qui le comprennent. Et puis bon, c'est la musicalité de la langue aussi. Si on ne comprend pas, on est quand même imprégné quelque part, on est quand même sensible.
0: Et alors, en tant que musicien, pour vous, mais qui était Albert?
1: Ah, mais moi, c'était quand même, d'abord, c'est sa voix. Un timbre de voix assez exceptionnel, quoi. Et a une vérité aussi dans la langue. Parce que ça, c'est pas évident, parce qu'il faut, à la fois qu'il y ait le chant, c'est une mélodie, c'est un rythme, mais c'est aussi une langue. Et il faut, alors, quand on n'est pas locuteur naturel, qu'on n'a pas appris ça quand on était petit, c'est sûr que retrouver une vérité de cette langue, comme si elle doit comme si elle se parle normalement, quoi, avec l'accent, le véritable accent et tout ça, c'est quand même touchant.
0: Et alors, Albert était aussi, en tant que personne, c'était quand même vraiment quelqu'un de très charismatique.
1: Voilà. Alors, peut-être charismatique, j'ai expliqué tout à l'heure, par l'assurance qu'elle avait en portant cette culture, et en même temps la simplicité. La simplicité qu'elle avait de ne pas croire quoi, qu'on est plus que notre, c'est se mettre à la portée des gens, s'intéresser aux gens.
0: Et alors Anne nous disait que peut-être dans 10 ans on referait ce genre d'événement, ça serait pas mal.
1: Ah ben oui, alors là.
0: On pourrait du coup faire la fête et danser pour Albert.
1: Ah oui, je pense qu'elle serait très satisfaite de voir qu'on lui rende cet hommage et qu'on fasse une soirée sur elle, avec cette ambiance.
0: Eh bien écoutez, merci beaucoup Xavier.
1: Et merci à vous.
0: Toujours à la salle Baleine, et je suis dans le cadre toujours de cet hommage à notre cher Albert Forestier, je suis avec Marilène. Bonsoir Marilène.
2: Bonsoir.
0: Comment allez-vous cette belle soirée?
2: Ah ben c'est super, écoutez, c'est un moment vraiment de partage assez extraordinaire. Ça fait quelque temps qu'on se posait cette question de l'hommage à Albert, et là, ce soir, c'est la réalisation de cette volonté, et on est là réunis. Je crois que ça fait vraiment plaisir à tous les gens qui se retrouvent ce soir.
0: Alors justement, est-ce que vous pourriez vous présenter en quelques mots? Qui êtes-vous?
2: Alors moi, je m'appelle Marilène et je chante depuis quelques années avec Xavier Vidal et tous les groupes qu'il a formés. Donc, et j'ai eu l'occasion, l'honneur, l'avantage de chanter avec Albert à plusieurs reprises dans des endroits absolument extraordinaires qui allaient de la fête de village au spectacle de Fesnes, par exemple. Et tout ça dans la bonne humeur et la bonne entente entre femmes.
0: Alors, vous qui connaissez bien Albert, est-ce que vous pouvez nous dire comment elle était pour les auditrices et les auditeurs qui ne la connaissaient pas.
2: Alors, Alberte, c'était une personne assez réservée, vivant dans sa campagne, assez recluse. On ne la voyait pas beaucoup au quotidien et on ne la rencontrait que sur les moments de spectacle, quand on répétait ou qu'on avait des soirées organisées dans les fêtes ou les spectacles. Donc. Et là, Alberte, très sérieuse, toujours, attendait son tour de chanter et prenait la parole pour nous raconter les histoires de sa mère, les histoires du Cantou, tous les petits contes qu'elle connaissait, pour nous faire passer un peu les intermèdes de répétition, pour qu'on soit tous joyeux et puis qu'on partage un moment de convivialité. On s'est retrouvés aussi plusieurs fois chez elle parce qu'elle avait une petite fermette sur les hauts de Figeac et on était allés faire cuire quelques castagnes au coin du feu et on y retrouvait son mari et sa fille, bien sûr. Elle partageait ces moments-là avec sympathie, toujours très dans la convivialité, dans la simplicité, parce qu'Alberte était quelqu'un de très très simple. Elle connaissait un nombre de choses assez impressionnantes sur le pays, sur l'histoire du village, sur, je dis le village alors que Figeac est une ville, mais pour elle c'était un village. Et elle rappelait les histoires de ses parents, elle avait une mémoire assez impressionnante et elle avait à son actif un nombre de contes extraordinaires.
0: Ah, donc on a la salle Baleine qui est quasiment comble, mais qu'est-ce que vous ressentez ?
2: Mais écoutez, c'est un moment assez émouvant parce que les années ont passé et du coup ça fait remonter plein de choses parmi les chanteurs et les chanteuses qui sont là parce que c'est des moments qu'on a partagés depuis longtemps et donc on retrouve un peu de notre jeunesse puisqu'elle commence à s'éloigner maintenant et ça fait plaisir d'avoir ces moments de retrouvailles.
0: Alors qu'est-ce que vous a marqué le plus chez Alberte ?
2: Alors, chez Alberte, c'est sa stature et sa capacité à prendre les chansons. C'était une chanteuse soliste de préférence. Et quand il fallait l'accompagner, c'était toujours assez sportif parce qu'elle avait une voix très, très particulière et elle chantait dans une tonalité qui lui était propre. Donc, arriver à s'accorder quand on chantait en groupe, c'était toujours des moments assez précis, assez délicat.
0: Est-ce qu'il y a justement un coup de cœur de souvenir avec Alberte que vous aimeriez nous partager ?
2: Ah ben avec Alberte, écoutez, je me souviens en particulier de la fête de Prix, qui est pas très loin d'un petit village, pas très loin de Figeac, où on avait été amené à chanter c'était une fête agricole. Et ce jour-là, Alberte était très décidée à chanter le Turlututu. Et c'était le chant que nous n'arrivions pas à prendre sur la même tonalité qu'elle. Et on

0: qu'elles nous entendent et puis qu'elles viennent nous raconter une autre histoire, hein, parce que quand même ça nous manque.
1: Exactement, merci beaucoup à vous pour votre témoignage.
0: Bonne soirée à vous.

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1: C'est toujours à l'écoute de la vostro émission Four au bourreau en compagnie de Stéphane. Le festival Escambis, organisé par l'association Aquiloc, c'est des banettes le 17 et 12 et le dimanche 13 de mai passat à Saint-Céré et à Bano. Le second cop des projectus est consacré à aquel festival. 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

0: On est en plein live du festival Escambis qui est actuellement en cours. On entend un petit peu le vent là dans les bonnettes, mais bon, c'est sympa. Je suis Florence Roy, en présence aussi de Laurence en plateau radio pour le 11e festival Escambis, et un très beau soleil couvre l'ensemble des exposants. Là, ils sont peut-être quoi, une dizaine, des camions, des voitures anciennes, des jeux anciens et des artistes. Allez, venez avec nous. J'ai l'honneur de inviter un certain
1: Cal Camina. Ah. Hein, c'est l'Occitan, c'est ça, hein, Robert, hein, suivre son chemin, il faut marcher, voilà. Hein. Ça fait une dizaine d'années à peu près qu'on est formés. Hein. Il y a plusieurs musiciens qui viennent, qui repartent, puisqu'on est en association en fait. Hein. D'habitude, c'est plutôt un contrebassiste, Nicolas, qui là est au tuba normalement. Là. Moi, Hugo, à l'accordéon au chant, et Robert à la guitare au chant. On a aussi une violoniste qui tout de suite n'est pas là, qui s'appelle Claire. Quelqu'un aux instruments rythmiques, Nathalie, voilà.
0: Alors, vous avez donné la constitution de votre formation.
1: Voilà, c'est ça.
0: Hein. D'accord. Quel est l'objectif, en fait, du fait de venir jouer? Vous jouez quoi, déjà?
1: Alors, on joue de la musique, on va dire, essentiellement traditionnelle, hein, et des danses traditionnelles. C'est-à-dire que ça peut être des bourrées, ça peut être des scottish, des mazurkas, des rondos, toutes ces musiques-là, des polkas, bien sûr, hein, qui sont soit chantées, soit, simplement instrumentales.
0: D'où vous vient tout ce répertoire et comment vous le connaissez?
1: Comment on le connaît?
0: Vous pouvez intervenir, hein, y a d'autres musiciens qui sont autour de vous.
1: On fait du collectage, on va dire, un petit peu. Hein, c'est-à-dire qu'auprès des gens, auprès des enregistrements qui ont déjà été faits, auprès de notre culture musicale qu'on a chacun, évidemment, hein, avec les années.
2: Vous mentionnez que Hugo a fait ses propres compositions.
1: Ah oui.
0: Alors, qu'est-ce qu'il vient de dire, votre collègue là?
1: Collègue, il a dit qu'on faisait aussi des musiques qui sont tout à fait personnelles.
0: Qui versent dans la trad mélangée avec de l'électro?
1: Non, pas l'électro, non, on fait... C'est... Non, nous on est...
0: Comment ça, pur et dur?
1: Ouais, nous on va dans les bois et on taille nos instruments dans l'arbre directement. Pourquoi elle rigole, la dame? Mais si, je vous jure. Si, on taille l'instrument, la flûte, bien sûr, tout
0: okay,
1: ça.
0: Ok, hein, d'accord.
1: Je sais pas...
0: vous-même, vous êtes compositeur. Hein.
1: Alors, moi, oui, aussi, je suis compositeur et je fais beaucoup de musique traditionnelle, voilà.
0: Ok, on va pouvoir peut-être écouter un extrait.
1: Si vous voulez. Hein.
0: Allez.
1: On va faire la polka.

0: Bernard, c'est l'ancien cantonnier de Saint-Jean-la-Gineste.
1: Alors, je fais l'entretien à la commune Saint-Médard de Presque.
2: Ok.
1: Voilà, je suis auto-entrepreneur retraité, le lundi et le jeudi. Voilà, alors, bah, vous traduire encore un potouet, faule commune de Chaumiard, d'Outsour, Perchemon, nous dit lui et nous dit ça. Et voilà, je suis auto-entrepreneur et voilà, comme occupe une bouchie, comme moi. Et le bouchie, vous croyez la vieille mécanique. Voilà, là, j'ai tout, là, il y a des pétroulettes, là, il y a des mobilettes. Alors, il y a voilà, des bijoux,
2: d'accord.
1: Des rayettes, des objets à tourner. Il y a,
2: autour de nous, là, il y a plein de stands.
1: Ouais. Là. Et il y a donc votre stand aussi. Il y a l'alambic.
2: C'est quoi l'alambic,
1: là, confiture ouais. De vie.
2: Eau de vie, après, ok. Il y a confiture. Là,
1: c'est lavande, ouais. Lavande que me trompe pas. Non. Après, il y a moi, là, avec les cordes, là, à l'ancienne, là.
2: Est-ce qu'on peut en parler un petit peu plus, là, parce que... vous fabriquez des cordes et vous montrez comment.
1: Oui, mais il faut voir quand je les ferai, là où les
2: ouais,
1: cordes, je les tresse.
2: Ouais.
1: Et je fais des cordes toute longueur, là, c'est pour voilà, l'appareil traditionnel d'époque qui a été fait par mon grand-père.
2: Ah, voilà.
1: Voilà.
2: Super.
1: Alors, c'est de famille, c'est bien fait parce que bon, il est revenu de la guerre de 14, il voulait faire un menuisier. Après, il a fait agriculteur. Alors, il aimait la menuiserie. Alors, c'est, voilà, c'est sentimental.
2: Pour toi, ça représente quoi quel est,
1: eh bien, c'est des vieux métiers. Moi, j'aime ça. C'est ma passion. Voilà. Alors, il y avait cet outil à la maison. Dans le temps, il faisait beaucoup de cordes. Ça se faisait à la ferme parce qu'il y avait les veaux sous la mer. Il fallait porter le veau à la foire. Alors, il y avait des cordes de 2-3 mètres pour attacher le foin à l'époque. Et beaucoup aussi, ça se faisait en bord de mer, les bateaux, tout ça. Voilà, maintenant, ça s'est perdu. Il y a des sangles, c'est les camions, maintenant, avec les cliquets, bon, voilà.
2: Et oui, c'est avec, ça. Voilà. Vous, voilà. À chaque fête de Escombis, à chaque festival, vous êtes là pour montrer, voilà. Rappeler...
1: Pour rappeler les
2: éduquer.
1: Vieux métiers d'autrefois.
2: Mm-hmm.
1: Dans les années, ça date dans les années 20, pas avant la guerre, même 1800, et ça, c'est très vieux ça. Hein. Alors, c'est l'outil traditionnel. Maintenant, il y a les corderies de Rochefort là, qui le font, mais c'est fait avec. C'est électrique, quoi. C'est l'usine, quoi.
2: Ben oui, c'est ça.
1: Là, c'est l'artisan, là.
2: Est-ce qu'il y a de temps en temps des gens qui viennent vous voir pour apprendre à faire la corde?
1: Oui, ils regardent, oui. Ils n'ont pas vu ça, oui. Ils le voient sur place, là.
2: C'est ça. Donc, vous faites des démonstrations toute la journée sur l'apprentissage de la corde à l'ancienne.
1: De la cisale, de botteleuse, la ficelle.
2: La botteleuse.
1: De la ficelle de botteleuse. C'est la ficelle traditionnelle. Ça se fait bien. Vous avez la pelote, là, voilà. Alors, au départ, c'est du chanvre, quoi.
2: C'est du chanvre que vous allez récolter, récupérer où, en fait
1: Ça, je le trouve, c'est les coopératives agricoles. On en trouve encore de ça. Il y a la grosse pelote de presse. Là, elle est un peu plus grosse, voilà.
2: Eh bien, merci pour toutes ces explications, monsieur le cantonnier.
1: Cantonnier, petit cantonnier.
2: Comment ça, petit cantonnier? Cantonnier historique, symbolique.
1: Historique, oui. Et oui, du canton, oui. Alors, je crois que je suis le plus vieux du canton.
2: Le plus vieux cantonnier du canton?
3: Qu'on ne se dit pas, quoi.
1: Ben, tant pis, hein. Tant pis, bon.
2: Alors, belle journée à vous et... À très, très bientôt aussi sur nos ondes.
1: Pareillement, voilà, on a une belle journée. Allez, à bientôt.
2: À bientôt. Alors, quel va être notre prochain invité qui va passer au plateau radio de Décibel FM? Bonjour Yanaël, tu fais partie du groupe de fondateurs, on va dire, de Décibel maintenant.
4: Oui.
2: Et la surprise, tu es venu aujourd'hui. Pourquoi tu es venu aujourd'hui? Qu'est-ce qui t'intéresse dans la culture occitane?
4: Alors, tout d'abord, je suis venu pour aider...
5: L'Aquiloc, oui.
4: L'Aquiloc. Bah, en vrai, la langue est assez intéressante parce qu'elle n'est pas beaucoup parlée. Très peu de monde grand monde connaît la langue. C'est intéressant de le rappeler, de le montrer, à le faire découvrir la langue aux jeunes. En plus, c'est une assez grande culture. Il y a aussi, de ce que j'ai vu, un béret.
2: Ouais.
4: Ouais, et en plus, ce drapeau, j'ai vu, il y avait une sorte de design. Ouais, c'est intéressant tout ça.
2: Ça te donne envie d'approfondir cette découverte de la culture occitane et peut-être d'essayer de parler un petit peu occitan ?
4: Ouais, moi ça m'intéresserait, ouais. En plus, c'est vrai que quand même la langue, elle est un peu stylée à parler. Après ce que j'ai entendu.
2: Qu'est-ce que t'as entendu par exemple ?
4: Adieu.
2: On va continuer à assurer la promo en tout cas de la langue occitane et de la culture occitane. Merci beaucoup Yanaël.
4: Merci à vous.
5: Merci Plo, Yanaël. Buono giornato. Un melu soulel.
4: Adieu.
2: On s'écouterait pas un petit morceau, là, une petite musique ?
4: Je suis partant.
2: Allez, t'as une idée de quelque chose, d'un petit morceau qu'on aimerait qu'on pourrait écouter aujourd'hui ?
4: En Occitan, ce serait bien, non ?
2: On y va.

0: On est de nouveau sur le festival Escombis au cœur de Saint-Céré et on est le 2 mai sous un très beau soleil et en présence des personnes qui s'occupent de participer à l'organisation du festival. Alors bonjour, est-ce que vous pouvez dire comment vous vous appelez?
1: Oui, Odile, qui suis depuis 10 ans et tous les mercredis je tiens une boutique, je m'appelle plus la rue. Delbos, là-bas, à côté du casino.
0: Et oui, c'est l'espace occitan qui est ouvert là-bas.
1: Oui.
0: Et qu'est-ce que vous y faites? Rapprochez-vous du micro pour qu'on vous entende.
1: On y vend des t-shirts, un peu de tout. Tout ce qui est des stylos, des mugs, voilà.
0: D'accord. Et vous êtes dans l'association depuis très longtemps, mais vous allez nous en parler. Et on a un deuxième invité qui est...
2: Elisa.
0: Ouais.
2: Un an, je crois, à peu près, que je suis dans l'association. Okay. Léa, du coup, ils m'ont pris en tant que secrétaire.
0: Ah, mais alors.
2: Les comptes rendus et tout.
0: Les comptes rendus de réunion. Ok, super.
2: Je faisais des cours l'année dernière, mais là, j'ai plus le temps d'y aller.
3: Elle travaille.
2: Avec le travail, j'ai plus le temps d'y aller.
0: Ah ouais? Qu'est-ce que c'était comme cours?
2: Des cours d'occitan que Stéphanie faisait.
0: Et pourquoi c'était important de prendre des cours d'occitan?
2: Pour parler occitan.
3: Pour la langue.
2: Pour la langue.
0: D'accord, super. Du coup, vous en avez fait pendant longtemps?
2: L'année dernière.
0: Ça, vous avez des petits restes encore, des petites choses que vous connaissez? Vous l'utilisez de temps en temps, l'occitan, au quotidien?
2: Des fois, quand ma mère parle.
1: Parce que moi, je suis quelqu'un qui, chez moi, tout le monde parlait en occitan.
0: D'accord.
1: Donc, nous, on nous empêchait, mais je l'ai appris comme ça, les entendant parler. Donc je leur transmets.
0: Comment ça, vous, on vous empêchait de parler occitan?
1: Et parce que à l'école, à notre époque, il fallait pas parler occitan.
0: Super. Merci beaucoup pour votre participation au micro. C'était pas facile. Et à très vite. On va se quitter là-dessus. Je vais vous laisser aller déjeuner. Merci beaucoup, Elisa. La musique et les chansons traditionnelles reprennent leur cours. Les gens viennent juste de finir de déjeuner et dans une jolie ambiance printanière avec toujours ce joli soleil en plein cœur de Saint-Céré en ce vendredi 2 mai. On va vous laisser, vous quitter. On a été très très contents de mener à bien ce plateau radio et on vous dit à très bientôt.

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3: Bah alors à mardi, Hervé.
2: 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Bonjour, Dorothée.
3: Bonjour, Hervé.
2: Bon, comment allez-vous bien? Que ça va bien, que ça va bien.
3: Ça va bien. Il pleut aujourd'hui, mais les jardins sont contents. Il faut aller un peu d'eau.
2: D'accord, ouais. C'est le plaisir des limaces, on va dire.
3: Oui, on ne parlait pas.
2: Oui, on est d'accord. Autre sujet. Alors, de quoi allez-vous nous parler aujourd'hui?
3: On va faire un peu de création aujourd'hui. Bon, je parle toujours d'entretien, mais aujourd'hui, on va créer. Je vais vous donner 3 idées de plantation de fleurs qui n'aiment pas l'eau, en fait. Il faut s'y préparer, hein. On aura des étés de plus en plus chauds, de plus en plus secs. Et donc voilà, 3 idées pour planter des vivaces, des fleurs bien colorées qui n'ont pas besoin de trop d'eau.
2: Et qui repoussent l'année d'après.
3: Voilà, exactement, qui repoussent l'année d'après. L'hiver, il n'y a plus grand-chose, mais elle repart d'elle-même. Les racines, le système racinaire reste toujours là et elle repart d'elle-même le printemps suivant.
2: Super. Alors, quelles sont ces belles plantes?
3: Alors, ces belles plantes, d'abord la gaillarde.
2: La gaillarde.
3: Oui.
2: Comme à Brive.
3: Comme à Brive, exactement.
2: Oui, je salue nos amis brivistes. Brivistes, oui.
3: On dit briviste. Alors, la gaillarde, c'est la famille des astéracées, donc même famille que les marguerites, les tournesols. C'est vraiment la fleur comme on a l'habitude de la dessiner, enfin, comme les enfants la dessinent, un cœur avec des gros pétales autour.
2: Ouais.
3: Mais elle a cette particularité d'être extrêmement rustique, donc résistante au gel, extrêmement robuste, elle a besoin de peu d'eau. C'est pas pour ça qu'on l'appelle la gaillarde, hein.
2: Non?
3: Non. On l'appelle la Gaillard parce que c'est le nom d'un botaniste, Gaillard de Charentonneau.
2: Ah!
3: Voilà.
2: Ami de la culture, bonsoir.
3: Pour la petite histoire. Elle va vous offrir une floraison très colorée de juin à octobre. Et alors là, vous avez vraiment le choix parce qu'il y a plus de 30 variétés, il y a une multitude de cultivars. Donc les couleurs, c'est vraiment, vous aurez forcément de quoi satisfaire vos goûts. Vous avez le cultivar, vous avez la gaillarde X hybrida, Bourgogne, qui va avoir des fleurs Bordeaux. Vous allez avoir la gaillarde X hybrida royale, avec des pétales rouges et un cœur jaune vif. Enfin, c'est vraiment des couleurs qui, ça pète, hein, c'est incroyable. Alors, elle aime pas les limaces, par contre. C'est son seul inconvénient. Voilà, si vous avez un terrain avec des limaces, c'est pas bon parce les limaces vont tout manger.
2: Mais elle aime pas les limaces, mais les limaces l'aiment apparemment.
3: Ouais, c'est ça. Et alors, les 3 vivaces là dont je vous parle, enfin la première, la gaillarde donc, mais ainsi que les 2 autres, c'est plutôt pour des terres calcaires. Hein. Je ferai plus tard une émission pour des terres argileuses, mais là on est sur des terres calcaires, donc je m'adresse plutôt aux habitants des Causses. Voilà, c'est nos plateaux calcaires là seront très contents d'avoir ces conseils là. C'est vraiment des plantes pour vous. Voilà, la gaillarde, elle aime pas avoir les pieds dans l'eau, donc si vous avez un sol argileux qui retient l'humidité, ça lui plaira pas du tout. Voilà, donc première, la gaillarde.
2: Formidable. Seconde.
3: Seconde, c'est la perovskia. Perovskia, ou encore sauge russe, ou encore lavande d'Afghanistan.
2: Ah, c'est joli, ça.
3: Oui, c'est joli. Alors, on est sur quelque chose de complètement différent. Ça va être une grande vivace ligneuse, quasiment un petit arbuste. Hein. Ça va faire une grosse touffe de 1,50 m de haut. Avec une silhouette vaporeuse. Et il va y avoir une longue floraison bleu lavande et un feuillage argenté. La floraison, elle dure de juillet à octobre. C'est formidable. C'est la famille des lamiacées, ceux qui ont une tige carrée. Voilà, c'est pareil. Donc, une plante rustique qui aime les sols pauvres, bien drainés, pour un jardin sec, c'est l'idéal. Et en plus, elle a une croissance très rapide. Donc, vraiment, Moi, je la conseille. J'aime bien sa silhouette un peu vaporeuse. C'est un petit arbuste très élégant.
2: Okay, donc, qui dit arbuste, dit taille.
3: Ah oui, taille. On le rabat complètement une fois la floraison passée, idéalement après l'hiver.
2: Ça veut dire quoi, on le rabat?
3: On lui laisse... Vous allez passer d'un arbuste de 1,50 m à toutes les tiges, vous les rabattez à 15 cm du sol.
2: Ah, quand même?
3: Ah oui. C'est sérieux. C'est comme les sauges, hein. C'est une sauge. Donc, c'est un peu le principe des sauges. Il faut vraiment les rabattre une fois l'hiver passé.
2: Super. Donc, la une, la deux, et j'imagine que c'est la troisième maintenant.
3: Alors, la troisième, c'est l'achillée.
2: L'achillée, quoi.
3: Achillée.
2: Comme
3: oui.
2: Achille.
3: Eh ben, vous ne croyez pas si bien dire.
2: Ah oui?
3: Mais oui, ça vient de Achille, dans la mythologie grecque. Il aurait soigné ses soldats pendant la guerre de Troie grâce à cette plante. Elle a un pouvoir cicatrisant très important.
2: Ah, il aurait dû en prendre pour son talon, alors. Non, mais je dis ça, je dis rien.
3: Alors, l'achillée, on la trouve beaucoup à l'état sauvage. C'est une plante avec des petites fleurs blanches. Mais maintenant, on en a fait des tas de cultivars. Alors, attendez, faut que je retrouve mes notes pour avoir les beaux noms en latin. Ah ben non, je les ai pas, les noms en latin. Bon, c'est pas grave, vous vous débrouillerez. Hein. Donc la plus courante, c'est l'achillée millefeuille.
2: La petite blanche, je la connais celle-là.
3: Oui, mais...
2: Il y a d'autres couleurs?
3: Non, mais les variétés horticoles s'appellent aussi...
2: millefeuille.
3: Achillée millefeuille, voilà. Alors elle peut atteindre 60-80 cm de hauteur. Elle va fleurir très longuement aussi, de mai à septembre. Vraiment, les différentes variétés vous permettent de trouver une large gamme de couleurs, du rouge vif au blanc, en passant par le rose, le jaune. Et pareil, c'est du plein soleil, elle n'aime pas l'humidité, elle demande très peu d'eau, très peu d'entretien. Voilà, et cerise sur le gâteau, ces trois vivaces sont très appréciées de nos amis pollinisateurs.
2: Ah.
3: Voilà, donc en plus vous allez nourrir nos petits insectes si vous mettez ces plantes dans vos jardins.
2: Super, donc on les met en massif.
3: Voilà, vous pouvez composer vos massifs. Vraiment, là, je vous ai donné trois plantes magiques qui marchent à tous les coups, très faciles. Et vous avez beaucoup de choix de couleurs. Donc, une grande, une moyenne, une petite, vous pouvez vous faire un beau petit massif.
2: Ah oui, donc les grandes au milieu ou au fond?
3: Oui, suivant la configuration de votre jardin. Oui, au fond ou au milieu, si vous tournez autour de votre massif. Voilà. Donc, la gaillarde.
2: L'achillée.
3: La perovskia. Et l'achillée.
2: L'achillée.
3: Voilà. Bon. Et puis toutes les sauges en général, hein, toutes les sauges arbustives, magnifiques.
2: Ouais, c'est bien. Il y a un truc carré là, pareil, tige carrée, c'est la verveine de Buenos Aires.
3: Ah oui, la verveine de Buenos Aires, oui. Alors avec sa longue tige et sa petite inflorescence violette, pareil, terrain sec,
2: okay.
3: Longue floraison. Voilà.
2: Bon, on va avoir des jardins magnifiques.
3: J'espère bien.
2: Et j'ai une petite question, Dorothée, parce que vous êtes ma muse en jardinage.
3: Oui, et puis je vous ai pas laissé beaucoup parler aujourd'hui, donc je sens que vous êtes frustré.
2: Ça se plante quand?
3: Ça se plante quand? Bah, idéalement, c'est à l'automne qu'on plante les vivaces. Alors, c'est pas très facile à mettre en place parce que comme la vivace, elle est pas du tout mise en valeur en automne, bah, les commerces, ils les proposent pas. Voilà, parce qu'effectivement, sur un étal, si vous voyez rien dans le pot, vous vous dites, c'est quoi? Est-ce qu'il y a vraiment quelque chose? Donc, en général, les enseignes d'horticulture vont vous proposer les vivaces au printemps quand il commence à y avoir quelque chose. Mais c'est un tort, parce que idéalement, il faut planter vos vivaces à l'automne, que les racines aient le temps de s'installer pendant tout l'hiver.
2: Le mieux, c'est de les commander, d'aller voir votre pépiniériste.
3: Voilà, vous pouvez très bien les commander chez votre pépiniériste et puis lui faire un peu un forcing pour qu'il vous les fournisse dès l'automne.
2: Eh bien, formidable. Je crois que c'est ce qu'on dit, formidable.
3: Voilà.
2: Dorothée, merci beaucoup, beaucoup pour ces bons conseils. Et tout le monde est très content et de vous entendre.
3: Eh bien, c'est tant mieux. C'est plaisir partagé, Hervé.
2: À mardi.
3: Et on se dit à mardi prochain. Bonne semaine à tous.
2: Merci, Dorothée. À mardi.
3: Au revoir, Hervé.
2: Au revoir. C'était les conseils de Dorothée. Retrouvez-nous tous les mardis à 13h. Rediffusion le dimanche et le lundi à 16h.
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0: Aujourd'hui, pour toute sa table, nous allons aller chez Denise à Gagnac-sur-Serre, qui m'a invité pour me proposer une recette. Sauf que j'ai aucune idée de ce que ça peut bien être. Alors, on va rentrer. Est-ce qu'il y a une cloche? Non, mais on va frapper. Bonjour Denise.
1: Bonjour Hervé, mais qu'est-ce que tu fais là?
0: Tu m'as convié?
1: Ah oui, j'avais oublié, excuse-moi, je suis désolée, nous avions un rendez-vous qui était prévu, je suis ravie que tu sois là.
0: Je peux revenir sinon, hein?
1: Tu reviens, non, tu ne reviens pas, nous discutons ensemble sur la recette dont je dois te parler, c'est ça?
0: Oui, alors, qu'est-ce que cette recette?
1: C'est la recette du répounsou, à ne pas confondre avec les asperges. C'est une asperge sauvage que l'on récolte dans les talus, dans le Lot, plus communément quand même dans le Tarn. Parce que le Lot, on a récolté ça bien tard. Il n'y a que quelques années qu'on le récolte vraiment de façon rigoureuse. Mais dans le Tarn, c'est de la folie. Si vous allez du côté de Cordes-sur-Ciel, au moment du répounsou, il y a des voitures tout le long. Et les gens en font des bouquets énormes et ils se disputent les endroits pour le récolter. Ici, dans le Lot, c'est quand même plus diffus. Mais de toute façon, maintenant, on a pris conscience que c'était quand même une asperge qui était sympathique. Alors c'est vrai que la plaine d'alluvion de Thoriac, c'est vrai que les asperges cultivées sont meilleures. Celle-ci est beaucoup plus amère, mais tellement sympathique à déguster.
0: Super, je ne connaissais pas.
1: Alors le répounsou, alors il y en a qui disent le répounsou, voilà, c'est le tamier commun. C'est une liane qui est extrêmement vivace dans les talus et que l'on récolte, bon, la pointe, il ne s'agit pas de récolter quand même toute la tige qui est quand même dure quand même au départ. Hein. Donc il faut récolter la pointe et là c'est absolument délicieux. Si tant est qu'on aime un petit peu l'amertume quand même, hein. Un petit peu. Parce que c'est amer.
0: Oui, il y en a qui aiment bien l'amertume.
1: Personnellement, j'adore l'amertume. Donc, c'est quelque chose que j'apprécie particulièrement. Je la cuisine de deux façons. On peut la cuisiner soit en omelette, soit en salade. En omelette, c'est sympathique. S'il peut qu'on ait un peu de truffe en plus, c'est sympa. Alors, c'est simple. On récolte le répounsou. On le trempe dans le vinaigre. On le laisse tremper dans le vinaigre. Et ensuite, on le met dans l'eau bouillante. Dans l'eau bouillante. Pas très longtemps, on va dire 5 minutes, vraiment, l'eau frémissante, 5 minutes, à peine. On le sort, on l'égoutte, ensuite on le coupe en petits bouts, on le passe à la poêle avec du beurre, on met un peu de truffe, si vous en avez, bien évidemment, et ensuite on bat des œufs, et c'est absolument super, c'est vraiment très bon. Alors après, l'autre recette, c'est des recettes en salade. Là, l'amertume est quand même plus évidente quand même. Mais c'est quand même très sympa. Maintenant, ici, les gens le mangent essentiellement en omelette. Voilà.
0: Oh, génial. Dites-moi, Denise, parlez-moi un peu de vous ici. Là. Il y a longtemps que vous êtes du coin, j'imagine, avec le bel accent.
1: Ben oui, avec cet accent, vous pouvez bien imaginer que je ne suis pas de Belgique ou du nord de la France. Moi, je suis née à Gagnac, j'y ai vécu, j'en suis guère partie puisque j'ai fait à peine le tour de l'église, hein, puisque j'y habite, nous y habitons. Voilà, je suis très très très attachée et à Gagnac et aux environs de Gagnac, parce qu'on a la chance d'être dans un havre de paix avec l'environnement, avec des arbres, avec de la végétation, et assez tranquille quand même. C'est vrai que nous sommes contre les contreforts de l'Auvergne. Là, alors, on a effectivement la montagne qui n'est pas très loin, mais avec quand même une artère de vie qui est la Serre, qui est quand même pas négligeable. Donc, que demander de plus, hein?
0: Vous avez toujours mangé le répounsou, petite?
1: Non, parce que mes parents n'aimaient pas ça. Ils cultivaient des asperges. Alors, et pour vous dire, manger le répounsou, c'était une hérésie. C'était aller chercher des racines, vraiment. Non, nous, on mangeait des asperges qu'ils cultivaient sur les bords de la Serre, dans un terrain alluvionnaire, qui était vraiment, elles étaient quand même délicieuses. Et nous, quand on a une vingtaine d'années, on trouvait ça très, très original et très sympathique, avec les copines, aller cueillir du répounsou pour calquer un peu les tartés. Et on a découvert ça comme ça. Et moi, j'ai appris à le cuisiner, comme on peut cuisiner des asperges, d'ailleurs. Hein. Mais non, dans les vrais agriculteurs ici ne mangent pas du répounsou. Pas plus qu'ils mangent le fragon petit houx. Hein. Puis la balade, la chercher du répounsou, avoir son bouquet de répounsou, le faire tremper du vinaigre et le préparer. Non mais franchement, la nature est généreuse quoi.
0: Alors qu'est-ce qu'on fait là? On va aller chercher du répounsou?
1: On va aller chercher du répounsou. Moi ce que je voulais vous dire aussi, c'est que ce qui est très important de savoir, c'est que le répounsou a des vertus. Les gens ne le savent pas, mais c'est la plante qu'on appelle la plante de la femme, des femmes battues.
0: Plante des femmes battues.
1: Oui, parce que bon, peut-être quelques hommes délicats aujourd'hui, hier, demain, enfin en tout cas hier peut-être, plus qu'aujourd'hui bien que, lorsqu'elles avaient été un petit peu bousculées, pour être correctes, et éventuellement avec quelques ecchymoses, elles allaient chercher les racines de répounsou qu'elle pilait, dont elle faisait un onguent, elle se le mettait effectivement, et c'était vraiment extrêmement et cicatrisant, et ça enlevait facilement les hématomes. Moi, j'ai toujours entendu dire ça, je ne l'ai pas essayé, je n'ai pas eu le tamis pour moi, mais je sais que c'était extrême. Quand on parle de Reponsu, c'est également la femme, le tamis commun, c'est la plante des femmes battues.
0: Voilà, j'en tombe sur le cul.
1: Ben ouais, mais c'est très intéressant à savoir, comme quoi aussi, la nature est vraiment incroyable. Et chaque plante, effectivement, a plusieurs fonctions. Sachant très bien que si on mange la racine comme ça, par contre, elle est très toxique. Tout comme les baies rouges qui poussent à l'issue, effectivement, de la récolte de Reponsu. Elles sont extrêmement toxiques. Donc ça, on n'y touche pas. On n'y touche pas. Toutes ces lianes, effectivement, qui s'entourent dans les talus, dans les ronces et tout ça, elles ont des baies très sympathiques. Mais là, par contre, on n'en fait pas une salade. Hein. Parce que là, je pense qu'il faudrait plus que la racine pour faire des onguents. Ça, on n'y survivrait pas, je pense.
0: Il y a beaucoup de plantes comme ça qui sont, qu'on connaît, qui sont beaucoup toxiques. Le muguet, tiens, le muguet.
1: Bien sûr, le muguet est extrêmement toxique, effectivement. C'est comme le muguet commun qu'on trouve dans les bois aussi, il est très très toxique. Hein. Donc là, on n'y touche pas, on n'y touche pas à ça. L'important, effectivement, je crois, c'est d'avoir une connaissance, quand on habite à la campagne, en milieu rural, d'avoir une connaissance minimum, quand même, de la nature qui nous entoure. Voilà, parce qu'on ne cueille pas n'importe quoi. Par contre, on peut en cueillir beaucoup, et il y en a énormément qui sont comestibles, énormément.
0: C'est comme les champignons, quand tu ne connais pas, tu ne touches pas.
1: On est tout à fait d'accord. Moi, je les connais, mais je sélectionne quand même. Voilà.
0: Bon, on y va ?
1: On va cueillir le Reponsu dans les talus et nous ferons notre omelette de Reponsu.
0: Et alors, on y va, c'est parti. Alors, Denise, nous voilà au bord de la route. Donc c'est la route qui monte, on a le droit de dire le secret ? C'est pas un secret ?
1: Non, c'est pas un secret parce qu'en fait, il y en a tellement que tout le monde peut en ramasser. C'est la route de Glane, sur le bord de la route de Glane. Alors moi, en général, je le ramasse pas tout le temps là, je le ramasse sur le COS. Un, parce que le COS est agréable et que les voitures, la proximité des voitures, c'est un peu moins pollué quand même. Voilà, donc en général, je le ramasse sur le COS.
0: Bon, on va les rincer quand même.
1: On va les rincer, mais moi je les mets dans le vinaigre, je les laisse tremper et il n'y a pas de souci. Hein.
0: Le Reponsu. Comment
1: Le Reponsu.
0: Le Reponsu.
1: Le Reponsu en occitan, voilà. Là, il va y avoir énormément de fraises.
0: Ah, les petites fraises des bois, là.
1: Voilà. Alors moi, je râle toujours quand ils passent les pareuses au moment où il faut manger les fraises. Mais non, pas possible. Là, nous allons cueillir de Reponsu. Il doit y en avoir beaucoup. C'est très drôle parce qu'avant, il y en avait beaucoup moins ici. Et je ne sais pas cet endroit. Je ne sais pas pourquoi il est venu comme ça. Je ne sais pas. Et puis en plus, il est extrêmement tendre.
0: Donc là, on a une vue de Gagnac.
1: C'est une des plus belles vues de Gagnac. Parce que là, on a vraiment une belle vue du Fort Castral. Mmh. On aperçoit la rivière en fond, le Nègreval, quoi de mieux.
0: Ah, il y en a une là, regardez.
1: Vous voyez, c'est une grosse tige, mais en fait, extrêmement tendre.
0: Et donc, on est parti pour une belle récolte.
1: Il faut le couper quand même pas trop bas, parce qu'en plus, après, c'est très raide. Et plus on prend la tige raide, plus c'est amer. Et c'est fibreux, donc c'est pas très agréable à manger. Et on voit là, on se rend bien compte de la liane, comment elle peut être effectivement, elle peut s'accrocher à tout et n'importe quoi pour se créer un chemin de lumière. Voilà, et c'est au bout de ces tiges-là qu'ensuite il y a des baies toutes rouges qui sont extrêmement nocives.
0: D'accord, attention la marche.
1: C'est joli parce que les feuilles sont en forme de cœur, un peu vernissées. Je les trouve très très jolies, elles sont très délicates en fait.
0: Bon, bah, Denise, on en a bien ramassé. On a un gros bouquet, là.
1: On en a largement assez pour faire une omelette délicieuse. Tout ça est de la truffe d'été. Oh. Moi, je crois que ça va être sympathique.
0: Bon, on rentre à la maison, alors ?
1: On vous en parlera peut-être. Très, très belle balade. Alors, maintenant, nous avons cueilli les Reponsu. Il faut les cuisiner.
0: Eh bien, on va faire ça. Montrez-nous. Voilà.
1: Alors c'est très simple, ces Reponsu, on va quand même couper essentiellement la pointe. On ne va pas garder la tige qui peut être dure et filandreuse, qui n'est pas sympathique. Donc on va couper les tiges, on va mettre ça dans du vinaigre. Ensuite, on les laver, mettre dans du vinaigre et ensuite je vais les blanchir à peu près 5 minutes dans de l'eau bouillante. Je vais les égoutter et ensuite on va les cuisiner. Je vais mettre simplement du beurre dans la poêle avec des échalotes. Je vais couper le Reponsu très assez finement et je vais y casser des œufs pour faire une omelette. Ou on peut aussi, quand on les fait en omelette, y râper effectivement une truffe noire, c'est pas mal.
0: Ah, c'est pas mal, c'est une truffe noire.
1: C'est pas mal. Une truffe noire, c'est sympathique, ouais. Ça donne du goût, mais avec de l'échalote, c'est sympa aussi.
0: Alors, j'ai eu dire que votre compagnon, votre chère et tendre, avait une spécialité pour récupérer les truffes. Il était assez doué.
1: Oui, en fait, il est en permanence à quatre pattes au milieu du terrain. Et avec ses mains, il tâte le sol et dès qu'il y a une boursouflure, il trouve la truffe. En fait, on n'a pas besoin de chien. Gérard fait le chien.
0: Il est formidable.
1: Il est formidable.
0: Il aboie, il remet la queue.
1: Alors, c'est assez suspect pour les voisins quand ils le voient à quatre pattes au milieu du terrain. Mais moi, j'y vais à quatre pattes. Je vous assure, je n'ai rien trouvé du tout.
0: Il y en a qui utilisent des mouches.
1: Oui, alors la mouche, moi, ma grand-mère en trouvait beaucoup, beaucoup à la mouche. C'est-à-dire, le principe de la mouche, c'est simple. Quand une mouche se pose à un endroit, on prend un grain de blé.
0: Oui.
1: On met un grain de blé, parce que la truffe n'est pas nécessairement mûre. On met un grain de blé. Et quand c'est pour opérer en fait.
0: Ouais.
1: Et ensuite on voit le grain de blé va germer et c'est un indice pour trouver la truffe. Voilà. Et ça c'est très précieux. Alors pour voir les mouches c'est pas facile. Il faut une petite baguette. On se promène tranquillement en faisant circuler la baguette de droite à gauche et on voit que la mouche se lève. Une mouche extrêmement fine. Elle se lève et ensuite c'est là qu'on met le grain de blé pour le repérer à maturité de la truffe.
0: C'est magique ce que vous
1: c'est
0: me
1: magique,
0: racontez.
1: Mais il ne faut pas le dire à tout le monde. Quand même.
0: Non, ça ne sortira pas du lot, t'es promis.
1: Non. Mais c'est vraiment mes grands-parents qui avaient... mon grand-père faisait des chênes mycorhizés. Et donc, moi, je me rappelle, enfant, on ramassait des truffes, énormément de truffes. Il y avait des tables de campagne qui étaient remplies de truffes. Hein. Voilà. Mais là, ce que je ramasse essentiellement, truffes noires, quelques-unes, mais c'est des truffes blanches d'été. Quand il a quatre pattes dans le jardin, c'est des truffes blanches d'été qu'il ramasse. Et là, c'est la boîte. Il y en a, c'est bizarre, parce qu'il y en a à côté des... Il y en a à côté des... Qu'on appelle ça des noisetiers. Mais il y a des endroits complètement insolites. On se dit, pourquoi ça pousse là? Les noisetiers sont loin, les chênes sont loin. N'empêche qu'il y en a tout le temps. Tout le temps. Et elles sont vraiment très, très, très belles. Hein. Bon, c'est pas aussi parfumé quand même hein, que les truffes noires. Faut pas exagérer non plus. Mais la consistance et l'apparence est complètement identique. Par contre, voilà.
0: Une fois coupé, c'est différent.
1: C'est différent. Par contre, si on met ça dans une boîte avec des œufs, ça sent quand même. Hein. Ça mange de truffes pâtées avec, hein, quand même.
0: Ah, quand même.
1: Quand même, quand même.
0: On va s'écouter un petit morceau de musique.
1: D'accord.
0: Oui, et c'est vous qui allez le choisir.
1: D'accord. On va écouter un morceau de musique.
0: Oui.
1: Qu'est-ce que vous proposez ? Moi, j'aimerais bien Césaria Évora. Césaria Évora, c'est une chanteuse du Cap Vert qui est toujours sur scène avec les pieds nus pour être bien plantée dans le sol et qui a en plus une présence et de l'émotion à revendre.

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1: Alors,
2: un petit peu de beurre et des échalotes à frire tranquillement. Du sel de gruissan.
1: Du sel de gruissan.
2: Ouais, parfumé à l'ail. Je vais mettre du poivre et je vais mettre notre récolte de piment d'Espelette. Je vais battre mes œufs de façon à ce que ça soit très mousseux.
1: C'est la mère Poularde qui fait les omelettes mousseuses.
2: Bah, il faut une omelette, ne peut pas se faire si c'est pas mousseux. Il faut bien prendre le temps de battre. Sans perdre de vue quand même que les échalotes sont

0: Oui, bien sûr qu'on a du monde. Mais je pense qu'ils ne connaissent pas le répounsou. Ils vont découvrir le répounsou. Ils vont peut-être faire la grimace pour ceux qui n'aiment pas l'amertume. Ou alors ils vont en redemander. On ne sait pas. Mais on va voir. Ça va être intéressant de voir les... Parce que les gens disent toujours c'est de l'asperge sauvage. Mais non, c'est pas de l'asperge sauvage. On va pas... Alors l'important, c'est de bien la plier, l'omelette. Hein.
1: Ouais.
0: Hein.
1: Ouais.
0: Parce que ça, voilà, ça fait pas sérieux du tout, sinon.
1: Bon, après, on est entre amis. Hein.
0: Oui, oui, on est entre amis, ouais. Mais bon, moi, j'ai ma dignité, quand même.
2: Bon, nos invités, là. Monsieur Gérard. Est-ce que vous attendez
3: avec impatience, là, depuis qu'on entend, là, on a entendu crépiter la poêle, l'omelette, la tac-tac, on a même vu la mousse se faire là, autour d'omelette. Non.
2: On arrive. C'est elle bon. A l'air pas mal, là.
0: Moi, je pense qu'elle est bien. Il faut qu'elle soit quand même un peu mousseuse, hein, parce que baveuse, pas mousseuse, baveuse. On est assez fiers, quand même.
2: On leur apporte ça, vous allez voir.
3: Ouh. Ah, mais là, ça, on est sec, mais ça se coupe en deux, ça, non?
4: Non.
3: Hein? Bon, dommage.
5: Oh, elle est magnifique. Il y en a beaucoup de responchou. Elle est verte, hein.
4: Oui, elle est bien verte.
3: Bon, mais il n'y a plus qu'à.
5: Il n'y a plus qu'à.
3: Allez.
2: Alors, c'était très, très, très, très bon. Alors, vraiment, Denise, je vous remercie.
0: C'est avec grand plaisir. J'espère que tout le monde a aimé et n'a pas été dérangé par l'amertume.
2: Mais eh ben, c'était pas si amer que ça, hein. Franchement, quand c'est que les têtes comme ça, c'est très, très bien.
0: Et puis en prenant que les têtes et en blanchissant, ça enlève énormément l'amertume, c'est sûr.
2: Eh bien, je reviendrai à Gagnac. Vous savez, à Gagnac, comment on appelle les habitants de Gagnac?
0: Et Gagnac quoi?
2: Gagnac quoi? Gagnac être connu.
0: C'est ça, exactement. Je vous le fais pas dire.
2: À bientôt, au plaisir.
0: Au plaisir, Hervé. À bientôt.
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0: Dernier rendez-vous avec les enfants de l'école de Caüs. Ils nous parlent de leur expérience lors de la classe de neige dans les Pyrénées-Orientales.
1: Bonjour.
2: Bonjour.
3: Salut.
4: Bonjour.
5: Bonjour.
6: Ce matin, on a fait beaucoup de pistes.
7: Moi, j'arrêtais pas de tomber sur la neige. J'avais très peur aussi. Et du coup, c'est pour ça que j'arrêtais pas de m'arrêter de tomber. En fait, à la fin, je me suis dit, c'est la dernière piste et je vais me faire tomber. Et comme ça, après, je tombe plus.
8: Nous, on avait fait la grande piste. Au début, j'étais un peu stressée, mais à la fin, je tombais.
9: Moi, au début, quand on est allé sur la dernière piste haute, sur la piste verte, moi, j'avais pas le stress. Et à un moment, il nous a fait venir dans un virage et il nous avait dit qu'il y avait une forêt avant, une forêt des écureuils, parce qu'il y avait beaucoup d'animaux et tout ça. Et je suis pas tombée jusqu'au bout, mais à un moment je suis tombée parce qu'il nous a laissé faire et j'arrivais pas à contrôler, donc je suis tombée.

0: T'as bien aimé la boucle?
1: Oui, c'était super cool. Il y avait plein de petites lumières. Et au début, on a chanté. C'était trop
0: cool. T'as bien aimé danser?
1: Oui, c'était super méga cool. Et surtout quand on jouait avec les jeux, c'était marrant.
0: Et celui t'as pris pour danser?
1: Qui?
0: Luciano.
1: C'est vrai, mais au début je voulais pas. Parce que j'étais encore toute fatiguée. Et as-tu aimé la boum et les chansons?
0: J'ai bien aimé.
2: Alors moi ce que j'ai bien aimé à la fin c'est qu'il y avait eu des bonbons.
1: Ah oh, oui c'était trop bon les bonbons.
2: Par contre les musiques, il n'y avait aucune musique que j'aimais.
3: Nous irons danser ce soir peut-être, ou bien chahuter.
4: Lily, est-ce que tu as aimé la boum?
5: Oui, on s'est bien amusé, on a dansé, il y avait des musiques que j'aimais bien.
4: Lesquelles tu as aimées? Lily, est-ce que tu as aimé la boum?
5: Oui, on s'est bien amusé, on a fait des chorégraphies, il y avait des boissons, il y avait des chansons que j'ai bien aimées aussi.
4: Et quelles chansons il y avait?
5: Je m'en souviens plus.
2: Il y avait Crazy Frog, il y avait la Gouffre à Lolita, il y avait la Claire Fontaine, il y avait Blue Frog au lit.
4: À la Claire Fontaine, m'en allant promener, j'ai trouvé l'aussi belle que je m'y suis baignée.
6: Louis, est-ce que tu as aimé la boum?
7: Non, car il y avait trop de bruit, trop d'agitation, et ils ont trop hurlé, il y avait trop de mouvements. J'ai pas du tout aimé.
6: Tu as dansé ou pas?
7: Non.
6: Kélia, est-ce que tu as aimé la boum?
8: Oui, il y avait beaucoup de musique et j'ai bien aimé quand il a mis Crazy Frog, c'était ma chanson préférée.
6: Est-ce que tu as beaucoup dansé?
8: Oui, j'ai beaucoup dansé, mais à la fin, j'aimais pas trop les musiques, du coup, je n'ai pas dansé.
6: Est-ce que tu as aimé les boissons qu'il y avait?
8: Oui, j'ai beaucoup aimé les boissons qu'il y avait et j'ai plutôt pris de la grenadine.
6: Tu n'as pas fait la Macarena?
8: Non, je n'ai pas fait la Macarena, je n'aime pas la Macarena.
2: On est vendredi 23 et ce soir on rentre et on va faire notre dernière séance de ski. On va passer le test pour savoir si on a ourson, flocon, une étoile, deux étoiles, trois étoiles. Et moi j'ai hâte de faire le test.
9: Moi aussi, j'ai très hâte de faire l'évaluation. J'espère que j'aurai une bonne note et j'ai hâte de rentrer.
10: Moi, j'ai hâte de passer le test, mais j'aurais bien aimé rester plus longtemps.
11: C'est très, très beau le paysage et il y a beaucoup, beaucoup de neige et c'est trop joli. Même carrément, là, des fois, là où la neige, elle dépasse les portails.
12: Je m'appelle Teresa et je pose la question à Anaya. Qu'as-tu ressenti au moment de quitter le chalet du Ticou?
13: J'étais très triste de quitter le chalet du Ticou. J'ai passé une semaine trop bien, j'ai trop adoré et c'était dommage de quitter le chalet du Ticou. Et toi, est-ce que t'as été triste de quitter le chalet du Ticou?
12: Oui, j'ai trouvé que c'est passé trop vite, on aurait pu rester encore quelques semaines, surtout que là-bas on mangeait bien, c'était bien confortable et surtout mon truc préféré c'était la neige et les stalactites.
13: Les stalactites étaient hyper longs.
14: Vous avez vu des stalactites?
13: Oui. Oui.
14: Et c'était où?
13: Sur les maisons.
12: Et, y avait... et aussi au-dessus de nos fenêtres.
13: Oui. On en avait de longues.
14: C'est beau ça?
13: Oui. Oui.
12: Même à la fenêtre, au balcon de la cantine.
14: Et toutes les deux, c'est la première fois que vous alliez à la neige?
13: Oui, première fois, et j'ai bien aimé y aller.
1: Je m'appelle Julie, et je vais poser une question à tout le monde. Qu'as-tu ressenti lors de la dernière journée de classe de neige?
15: Ouais.
16: Je m'appelle Timothy. J'ai très bien aimé. Et le dernier moment de la classe de neige, j'étais très triste. Mais sinon, j'étais content de revoir mes parents. Parce que ça faisait longtemps, très longtemps. C'était aussi la nuit quand on est revenu. Il faisait tout noir.
15: Moi, j'ai bien aimé le dernier moment de séance de ski parce qu'on a eu tous un petit carnet. Et aussi, on a eu un flocon.
17: Des flocons, des oursons,
18: des médailles, quoi.
15: C'est des médailles, mais en fait, que c'est pas vraiment des médailles qu'on accroche autour du cou. Il y a des pics que tu enfonces dedans ton pull et que tu sors et que tu mets.
14: Léo, tu veux nous dire qu'est-ce que tu as ressenti pendant la dernière journée de la classe de neige ?
16: J'étais un petit peu triste, mais au début, quand on est parti la première fois au chalet du Tic, venu en classe de neige, j'étais triste parce que je voyais plus mes parents. Mais à la fin, j'étais content. Hein. Par contre, c'était bien dans les chambres parce que comme ça t'as plus maman qui me dit
19: non, on va ranger ta chambre.
16: Non mais elle me dit range ta chambre, mais elle est rangée.
20: Et surtout qu'à un moment mardi, avant de partir en balade en raquette, on a pu aller dans les chambres des autres.
16: Youpi.
20: Trop cool.
16: Léo, t'as bien aimé ? Très, très bien. J'étais pas d'humeur pour retrouver mes parents.
15: Moi non plus, j'étais pas d'humeur pour troller mes parents.
20: En tout cas, c'était super cool d'être en classe de neige. Par contre, au départ, pour revenir, c'était, triste.
16: Là, on va repartir chez nous, tranquille. Et du coup, ce matin, on s'est levé pour aller faire du ski, mais on a suré.
21: Moi, j'ai pas hyper hâte que ça se finisse, mais j'ai aussi hâte de tout raconter à mes parents ce soir.
15: On est bientôt arrivé à la maison.
21: Et notre dernière séance de ski s'est très bien passée. On a eu une médaille, un petit carnet. Et nous sommes dans le car. Il nous reste à peu près 1h30 de route.
22: Moi, j'ai adoré la classe de neige.
6: Louis, est-ce que tu t'es bien amusé en classe de neige ?
7: Bien sûr, c'était très très très bien. J'avais jamais fait ça de ma vie. C'était plus enneigé que je le croyais. Et c'était très très bien, on s'est vraiment bien amusé. On mangeait bien, on skiait bien, tout était bien. C'était bien.
6: Est-ce que l'installation était confortable ?
7: Oui, très confortable. Il avait très bien fait tout ça. C'était vraiment bien.
6: Aimerais-tu y retourner ?
7: Oui, mais avec mon frère. Mais pas avec mes parents.
6: As-tu trouvé les paysages beaux ?
7: Oui, ils étaient vraiment très très beaux. Il y avait beaucoup de neige, beaucoup de forêts, beaucoup de montagnes. Le ciel, quand il y avait des éclaircies, il était vraiment très très bleu. C'était magnifique.
6: As-tu aimé les chambres ?
7: Oui, elles étaient très bien organisées. Il y avait les toilettes, le truc de brossage de dents, la douche, les lits étaient confortables. C'était vraiment très très bien. On avait une grande fenêtre, on voyait bien l'espace, on voyait les bus arriver vers la nôtre avec Arthur et Raphaël. Alors, c'était vraiment très très bien. As-tu aimé le diaporama sur la faune ?
20: Oui, j'ai bien aimé. Après, on a dû partir avant la fin parce qu'on devait ranger nos chambres, mais j'ai beaucoup aimé, surtout sur les animaux.
7: Oui, je trouve qu'on a appris beaucoup de choses, mais dommage que ça a duré si peu de temps.
20: Oui, c'est vrai.
7: Mais ça a duré vraiment très peu, mes 13 ans, je rigole pas.
20: J'aurais préféré rester quelques jours de plus.
0: Ah oui, ça...
20: Ça aurait été mieux.
7: J'espère qu'on reviendra l'année prochaine.
20: Mais nous, on sera pas là.
7: Vous pourrez vous incruster.
0: Oui, on dit, ouais,
20: on redouble.
0: Vacances.
3: Au revoir.
19: Ciao.
3: Bye bye. Adios, à l'amigos.
23: C'était les élèves de l'école de Caüs qui nous contaient leur classe de neige dans les Pyrénées-Orientales. Un grand merci à Hélène Josac, Chabanne et tous les enfants pour leur participation active à cet atelier radio. Merci également à Hervé pour son aide et sa participation lors des ateliers. Montage, mixage et réalisation, Pascal.

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2: Elles ont vécu dans le Gers, elles ont marqué leur époque, et pourtant, leurs noms n'apparaissent presque pas dans les livres d'histoire locale. Une musicienne, une résistante, une avocate, une élue, une femme contrainte d'avorter à une époque où c'était illégal, les archives départementales du Gers ont décidé de leur redonner la place qu'elles méritaient avec une exposition, une carte du matrimoine et une série de podcasts. C'est pour raconter tout ça que Distorsion a poussé les portes des archives. Nous écoutons Monsieur Pascal Genest, directeur des archives.
3: Mettre en valeur les Gersoises pour une institution patrimoniale et culturelle comme la nôtre, c'est aussi s'intéresser à la question du matrimoine. Et j'ai souhaité au départ du projet qu'on puisse matérialiser cette notion à travers la cartographie, en établissant une carte du matrimoine gersois pour que chaque figure féminine locale soit rattachée à un lieu de vie, sa commune. La compagnie théâtrale La Langue Écarlate travaillait aussi sur cette problématique de la mémoire des femmes et nous nous sommes très vite associés pour créer ce projet d'une exposition qui est à la fois visuelle mais aussi sonore.
2: Les retrouver dans les archives a demandé un vrai travail de fouille, dans des fonds où les femmes sont elles aussi largement sous-représentées.
3: On pouvait s'appuyer d'emblée sur le dictionnaire biographique des figures gersoises qu'a publié la Société archéologique il y a une quinzaine d'années et qui fait référence. Mais sur l'ensemble des notices, il n'y en a pas beaucoup qui concernent les femmes, ce qui montre bien qu'elles ont souvent été les oubliées de l'histoire. Lorsque les 5 personnages ont été identifiés, nous avons appliqué une méthodologie de recherche dans les fonds conservés aux archives départementales et La Langue Écarlate s'est emparée d'un moment de vie de ces femmes et a transformé la matière archivistique brute en récit sonore qui donne chair et voix à ces personnages. Et ce travail artistique nous intéressait beaucoup car il permettait une forme de réincarnation de ces femmes du passé qui semblent encore nous parler aujourd'hui et nous transmettre un message dans une démarche à la fois d'égalité, mais aussi de reconnaissance.
2: Cette exposition change aussi le regard sur les archives elles-mêmes, un lieu que beaucoup imaginent encore fermé, poussiéreux, réservé aux spécialistes.
3: Alors je pense qu'une exposition comme Ouvrir la voie transforme l'image que peuvent traîner les archives départementales, souvent vues comme un lieu secret, peu accessible. Et je crois qu'en traitant des sujets de société qui parlent aux Gersois, l'immigration italienne, le rugby, les femmes, on change le regard des archives départementales qui peuvent être vues aujourd'hui comme la maison de la mémoire et de l'histoire locale, ouverte à tous les Gersois et à toutes les Gersoises.
2: Ce numéro de 180 secondes a été réalisé par Radio Distorsion dans le cadre d'un partenariat entre la Fédération régionale des radios associatives et la région Occitanie-Pyrénées-Méditerranée.
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4: Alors, Jean-Noël, c'est la scène 6, joyeux anniversaire. Du coup, Jordan, tu rentres avec la chaise sur le plateau, on est d'accord? Donc tu t'assois, et puis après, Anda, c'est parti. Ok ? Je vous laisse faire, hein, je vous coupe pas.
5: Dans quelques jours, des habitants de la Vallée des Gaves joueront sur scène « Nos paradis », une pièce de théâtre qu'ils ont montée pendant plusieurs mois avec une compagnie professionnelle locale. Un projet soutenu par la ville de Cauterets.
6: Alors bonjour, moi je m'appelle Jordan et si j'ai décidé de participer à ce projet, c'est parce que j'ai vu le spectacle de l'année dernière et ça m'a vraiment donné envie de vivre cette expérience, donc je me suis lancé.
7: Bonjour Céline, c'est ma toute première fois. J'avais envie de me lancer côté théâtre depuis que j'étais adolescente, je crois. Ça y est, j'ai plongé, j'en suis très heureuse.
8: Bonjour, je m'appelle Philippe et ça nous permet de connaître d'autres personnes qui sont au sein du village. Et ça crée une certaine union, un échange et c'est très enrichissant. Ouais.
9: Bonjour, moi c'est Marie. Donc moi c'est le troisième spectacle auquel je participe avec le collectif Décomposé. Et c'est toujours une expérience très agréable à laquelle je n'ai pas pu dire non. J'avais très envie de réitérer.
5: Éric Durand est le metteur en scène du collectif Décomposé. C'est la troisième pièce qu'il monte à Cauterets.
10: Moi, je crois que tout l'intérêt d'un projet comme ça, c'est de donner le moyen à tout le monde de s'exprimer, en tout cas. Enfin, moi, c'est ce qui me tient à cœur sur ce projet.
5: Plus du fait que ce soit pas forcément des acteurs professionnels.
10: En une phrase, moi, j'ai jamais fait le distinguo entre l'étymologie du mot amateur, c'est amour. Donc, à partir de là, il y a des professionnels qui sont beaucoup moins investis que des amateurs.
4: Voilà, c'est ça.
9: C'est quand même assez exceptionnel, hein. On est vraiment chanceux, voilà, parce qu'on est encadré de professionnels, ce qui nous rend meilleurs, hein, il faut pas, voilà. Et on a une pièce qui est écrite que pour nous, avec l'univers d'Éric qui est à la fois très absurde, très poétique. C'est vraiment la différence de reprendre une pièce déjà écrite, classique, que tout le monde connaît. Là, il y a une vraie surprise, une vraie originalité, et on espère bien surprendre nos spectateurs.
4: On reste un temps sur Jordan et Noir.
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2: Bonjour Marc Guillochet, Arzimut, Compagnie État d'âme, émerveillement, ensoleillement du territoire culturel.
3: Oh là là, ça tombe bien parce qu'aujourd'hui il fait bon vivre.
2: Excellent. Nous on est très contents de vous recevoir aujourd'hui pour un nouveau micro est à vous. On est parti sur le décryptage des prochaines actualités culturelles de Arzimut.
3: Qui est porté, en plus on est le 1er juin.
2: Voilà, et qui est porté par des valeurs essentielles qui drainent toute une actualité depuis des années et des années dans le cadre de cette association. Est-ce que tu peux nous en rappeler un peu la genèse et l'historique?
3: Oui, alors ces valeurs essentielles, c'est des valeurs, depuis la création d'Arzimut, ça fait quand même quelques temps, d'une manière non officielle, je crois que la première fois c'était en 2000, de 99 ou 2000, quand on était sur la communauté de communes Serre et Dordogne. Oui, je vois finalement qu'on n'a pas défailli. Alors ça vient peut-être de moi qui était aussi à l'origine de la création d'Arzimut où on voulait aller au cœur des territoires, mettre des valeurs à la fois qui sont pour nous, qui ne sont pas des valeurs étranges et révolutionnaires, c'était des valeurs. L'autre fois, il y a quelques jours, j'ai fait une intervention avec le bonheur local brut là, du PETR qui réunit les deux communautés de communes, Covaldor et le Grand Figeac. Et j'aurais parlé que démocratie et culture, c'était la même chose, c'était deux mots synonymes. Et j'ai tenté d'expliquer pourquoi. Non, je ne suis pas le seul à le dire, il y a plein d'acteurs culturels qui le disent. Quelques politiques, quelques hommes ou femmes politiques qui le disent, mais souvent c'est du bout des doigts. Nous, on l'affirme, comme notre structure est quelque part aussi indépendante, on l'affirme haut et fort de cette nécessité d'aller au cœur des territoires, au plus proche des gens, de travailler des notions de coopération, des notions d'hospitalité, des notions de prendre soin, de reconnaissance. Enfin, on va toujours rappeler, marteler ça. Et on le martèle de plus en plus à l'aube de futures élections présidentielles qui risquent encore une fois d'apporter à la France d'autres façons de fonctionner.
2: Et pour fonctionner, pourquoi pas aller découvrir ces valeurs qui sont visibles, palpables dans l'ensemble de la programmation d'Arzimut. On va du coup pouvoir maintenant décrypter en fait tous les rendez-vous que vous allez proposer aux auditeurs sur le territoire. Mais tout d'abord, un petit extrait de musique issue du très beau spectacle Luciole. Alors on l'écoute et on vous retrouve après.
4: À un moment, la terre serait vraiment, vraiment polluée et qu'on ait vraiment du mal à la rendre normale.
5: Moi, ça me fait peur, la guerre. J'ai pas envie qu'elle vienne.
6: Et aussi, il y a la pollution. Et en fait, c'est comme on jette des trucs dans la nature. Et on s'en fiche un petit peu, alors qu'en fait, il ne faut pas s'en ficher, parce que s'il n'y a plus d'arbres, plus de nature, on ne pourrait pas vivre, parce que c'est ça qui nous fait l'oxygène.
7: Il y a d'autres enfants dans le monde qui travaillent au lieu d'aller à l'école.
8: Moi, je dis qu'il faut toujours se méfier, parce que des fois, ça peut nous traumatiser, ou des fois, on y croit, et du coup, on va répandre cette information. Et du coup, ça va faire peur à d'autres gens.
9: Des fois, quand j'entends des trucs qui me font peur, je fais des cauchemars.
10: Moi, c'est la nuit, j'ai peur du noir, du coup, à chaque fois, je suis obligée d'allumer une lumière pour me réconforter, comme ça fait plusieurs jours que j'arrive pas à dormir.

0: Israël évacue donc la ville de Kiryat Shmona à sa frontière avec le Liban.
1: C'est une étape de plus dans le calvaire de la population gazaoui. Plusieurs centaines de personnes ont été tuées.
2: Vous êtes sur Décibel FM en présence de Marc Guillochet, donc pour l'association Arzimut et État d'âme. Alors Marc, maintenant que nous avons vérifié, compris, rappelé les valeurs de cette très belle association qui dynamise le territoire et qui est à l'écoute des besoins du territoire, maintenant, place au rendez-vous culturel de cette nouvelle saison d'été.
3: Oui, bien sûr, parce que du coup, à un moment, c'est bien joli d'avoir des idées, et il faut aussi se mettre en situation et en appétit pour à la fois montrer comment distiller aussi ces valeurs, même si on n'a pas complètement tous les moyens de les mettre en route. Mais alors, on a, juste pour repréciser, on a les trois axes au niveau d'Arzimut. On a la programmation dans notre fabrique culturelle de proximité qu'on a inventée il y a à peu près maintenant 2 ans. On a mis 3 axes et on a l'axe de programmation dans lequel il y a l'épicerie culturelle, l'axe des spectacles, des compagnies État d'âme, et la médiation culturelle qui est à la fois les ateliers, etc.
2: Mais parlons peut-être des 3 spectacles majeurs.
3: Spectacles majeurs dans le cadre de la compagnie État d'âme, on a cette année la diffusion de ces 3 spectacles, c'est-à-dire IF, qui a été créé il y a quelques années, hein, qu'on va donner en Corrèze dans le cadre de la Nuit des Forêts, à Chartrier-Ferrières. Et c'est le 13 juin 2026. Mais tout ça, ça va être sur notre site Arzimut, ARTZIMUT.fr.
2: C'est IF, ça parle de quoi IF ?
3: IF, c'est la reconnexion au vivant sur un point de vue très global. Les IF, c'est les mycorhizes qui se trouvent dans le sol, qui créent une vie complètement, pas indépendante, mais liée à la nôtre, hein, si on n'avait pas aussi toutes ces mycorhizes dans le sol, ces arbres, etc. On serait peut-être sûrement déjà mort. IF, c'est reconnexion au vivant, à ce qui nous entoure.
2: Et donc, et voilà. Comment ça se traduit en termes de création chorégraphique ?
3: Eh ben, il y a une bande son. On emmène les gens avec un casque. Là, il y a de la poésie, évidemment. Ça, Arzimut, c'est comme je disais tout à l'heure, démocratie et culture. Arzimut et poésie, il n'y a même plus besoin de le préciser. Voilà. Et donc, 45 minutes, les gens ont un casque sur les oreilles et déambulent avec la compagnie État d'âme, qui est une compagnie à la fois de danse. Danse contemporaine pour fixer, voilà, c'est du spectacle qui a lieu souvent dehors, on peut le donner dans les bois, on est autonome, voilà.
2: Et donc là, c'est dans un contexte de petit village, c'est ça ?
3: Voilà, c'est dans le cadre aussi de la Nuit des Forêts. Là, on est à l'Oasis des Âges, voilà, il y a tout un petit une association qui rassemble plein d'énergie, et c'est dans ce cadre-là qu'on y sera là-bas le samedi 13. On a Orchamps, qui est une création qui parle à la fois de l'autre, qu'est-ce que ça fait de recevoir l'autre, de l'accueillir. L'autre, c'est pas que l'autre en tant qu'humain, c'est l'autre, la pensée. C'est l'hospitalité, c'est le travail.
2: La nouveauté, c'est...
3: Oui, la recherche aussi, comment on se met en état de recevoir d'autres façons, à la fois peut-être de penser, et d'autres façons de se mettre en collectif. Voilà, c'est l'autre. L'autre, c'est une façon beaucoup plus globale. Alors, bien sûr qu'on pointe sur cette notion des migrants, parce que du coup, ça parle. C'est un spectacle qui a été produit, qu'on n'avait pas trop rejoué, qu'on a rejoué l'an passé, qu'on rejoue cette année 2 fois. Et en le refaisant, après 4-5 ans, un peu de calme, et on s'est rendu compte qu'il nous est revenu encore avec une acuité beaucoup plus forte et beaucoup plus présente. Point. Voilà. Donc,
2: à ne pas rater pour peut-être aussi...
3: Je dirais qu'il ne faut rien rater, moi, dans l'ensemble. Et ça, normalement, on le donne le vendredi 10 juillet et le samedi 11 juillet. Dans le cadre de ce festival un peu éclaté, je crois, cette année, de s'insérer dans l'art rue avec
2: le festival
3: Fanny
2: dans l'art rue. Ah
3: voilà.
2: Oui.
3: Donc c'est deux rendez-vous, le 10 juillet, le 11 juillet, avec hors champ. Et puis on a une troisième création qui est en cours, donc vous avez entendu un petit extrait tout à l'heure. C'est une création qui c'est long à monter parce que à la fois on a pris l'audace d'essayer de la pousser d'une manière collective, donc ça prend du temps, des circulations, mais ça fait partie aussi de certaines valeurs. Puis à un moment, bah, il faut un peu se presser, donc on raccourcit des choses. Mais en tout cas, on est prêt, on sera prêt pour diffuser Luciole. Luciole, bon, tout le monde connaît la Luciole, tout le monde peut avoir la métaphore de la Luciole, c'est aussi la petite lumière qui résiste malgré la tempête et c'est peut-être ça qui nous empêche de tomber. Et en tout cas, on essaie de raconter comment peut-être ne pas tomber, comment garder à la fois cette lumière. Et ça, c'est hautement politique, puisque c'est pour ça qu'il y a beaucoup de gens qui sont dans des mal-êtres et des jeunes qui sont dans l'éco-anxiété, avec des suicides, etc. Et comment retrouver cette lumière, même si le monde va pas bien, même si, etc. Comment se dire que, bon, si on est sur Terre, on est capable toujours d'être là pour relever le défi, avancer des initiatives et de garder cette lumière toujours allumée. C'est ça que ça veut dire. Donc c'est à la fois plein d'espoir. On y a mis, comme vous avez entendu, des enfants. Moi, j'ai fait tout un travail au niveau des écoles pour recueillir à la fois les paroles d'enfants. Donc on en a, et le deuxième extrait qu'on écoutera, c'est sur le petit colibri d'Orabi, etc. Et les enfants qui le racontent, parce que certains le connaissaient, c'est pas des trucs qu'on a écrits, c'est à la fois très spontané, bon c'est monté certes, mais c'est très spontané, vous verrez, c'est très frais, très intéressant.
2: C'est les dates.
3: Et ça, c'est avec Tiliad, dans le cadre d'un projet Erasmus. On a été porteur de ce projet avec Tiliad, qui travaille justement sur l'éco-anxiété, voilà, avec les projets Erasmus, on les connaît un petit peu, des projets européens, et donc ils seront là avec toute une équipe de personnes de l'Europe, l'accompagnement pendant une dizaine de jours, je crois.
2: Autour de la danse et de l'éco-anxiété, ouais.
3: Et voilà, et donc on va donner Luciole voilà, le 25 juillet à Cornac, puisque Tiliad a son siège à Cornac. On a prévu de le redonner et puis après de lancer la diffusion début octobre avec dans le cadre de Résurgence. Voilà.
2: D'accord,
3: et
2: très
3: ça,
2: bien.
3: Et ça, c'est prévu. Et on le donnera normalement au couvent de Gramat.
2: Pourquoi ne pas se plonger un tout petit peu justement de nouveau dans cette ambiance luciolesque ?
3: Mais avec plaisir.
4: Dans les passages du vent, je marche entre mes ombres et ma quête de joie. Énigme fragile dans le brouillard de l'aube. Frisson sur ma peau. Souffle velours du dernier soupir et du premier cri. Le souffle nous enlace. Là où je me pose, tu es mon écho. Un chemin s'ouvre dans mon cœur, dans ta main. Depuis les sommets du monde, là où la roche respire le ciel, où l'éternité ondule la montagne. Le vent efface les traces et forme l'instant où tout recommence. Nos espoirs sont des bêtes qui qui attendent la nuit pour lécher le sang de nos rêves. Grattez la terre, grattez l'écorce, grattez la terre, grattez l'écorce. Et se glisser dans un lit de luciole.
5: En fait, c'est l'histoire d'un petit colibri et il y a plein d'animaux. Tout à coup, il y a un feu dans la forêt. Le petit colibri, lui, comme il y a un étang pas loin, bah, il prend de l'eau dans son bec et il va essayer d'éteindre le feu. Il est peut-être petit, mais ça ne l'empêche pas d'avoir beaucoup de courage. C'est pas parce que vous faites pas votre part que moi, que vous me dites c'est pas avec des mini gouttes d'eau que tu vas éteindre le feu. Bah lui se dit je fais ma part.
2: Vous êtes sur Décibel FM 105.9, 106.9 en présence de Marc Guillochet pour l'association Arzimut et État d'âme. Et nous décryptons l'actualité de cette très belle association avec un point particulier aussi sur l'épicerie culturelle. Marc, l'épicerie culturelle, en quoi ça consiste et quels sont les rendez-vous ?
3: Alors, brièvement, l'épicerie culturelle, c'est d'aller chez les gens, en gros, à la manière de l'itinérance, des camions, au début, voilà, enfin bref, c'est un petit peu ça. En allant chez les gens, on a monté ça il y a déjà quelques années et on l'a bien expérimenté, c'est quelque chose qui tourne bien. Et avec souvent un spectacle, parce que quand on invite des gens, si on leur dit bah, vous venez et il y a un spectacle, ça sera toujours mieux que de dire vous venez chez nous et puis on va boire un coup et on va discuter, ça va être très sympa, je vous le jure. Donc le spectacle, il est intéressant parce que on aime l'art, hein. L'art c'est une façon de transgresser. Alors on choisit comme on veut et comme des fois on peut. Les artistes qui veulent bien nous accompagner chez l'habitant, on crée des cartons d'invitation que les accueillants distribuent. Enfin, on met en
2: oui,
3: place.
2: Oui, c'est un vrai mini spectacle chez l'habitant.
3: Oui, c'est un mini spectacle puis c'est une vraie action culturelle où justement on titille ces petites valeurs, là, l'hospitalité, l'ouverture. On met en place des jeux, des fois des façons de se mettre, parce que le public arrive chez l'habitant ne se connaît pas forcément,
2: oui, ils se connaissent pas tous, donc il y a un esprit de partage, de rassemblement, de croisement,
3: voilà. Donc ça, l'épicerie culturelle, c'est un gros projet, un vrai projet d'amener la culture au cœur même des territoires, c'est chez les gens, donc on peut pas être plus proche. Et j'ouvre ma maison. Et ma maison, le temps de cet accueil, devient un espace public, inévitablement. Donc les gens invitent, leurs relations. Et nous, pour ceux qui s'intéressent, vous pouvez participer donc à ces deux spectacles qu'on fait le samedi 4 juillet à Bannes et le dimanche 5 juillet à Biot. À 19h, voilà, avec Bruno. Bruno qui fait L'amour est une courbe, c'est un spectacle de clown, c'est tout public. On amène de quoi manger, voilà, du salé, du sucré, une petite bouteille.
2: Et on passe un super moment ensemble.
3: En général, faut surtout demander à ceux qui viennent. Et je trouve que, en tout cas, c'est un gros projet qui demande qu'à prendre de l'extension, à le développer dans le sens de l'augmenter, de créer. On commence à avoir un vrai réseau, on commence, et on pourrait
2: Multiplier encore ces expériences un petit peu partout et pas que sur le territoire. En fait, c'est une vraie démarche.
3: C'est une vraie démarche.
2: De anti-isolement également dans ces hautes campagnes.
3: Ouais, et puis ça permet de croiser les nouvelles générations. On a vu des fois dans des maisons. Alors on dit, ah tiens, il y a des populations nouvelles qui arrivent. Bien, ça peut être aussi un moyen de rencontrer des gens. Donc on essaie, et je répète, dans cette soirée-là, de créer des liens. De les proposer, de proposer aussi à la fois des jeux ou des façons de se mettre en relation avec l'autre pour que, bon, on en profite au maximum de ce moment. C'est pas un spectacle. Alors, on essaye, hein, souvent, quand on a des spectacles en salle, évidemment, c'est plus compliqué. Mais je vois à l'usine, il y a quand même le bar, il y a la possibilité. Mais la plupart des gens, les trois quarts, partent après le spectacle. On est dans ce système de consommation. Dès qu'on fait le spectacle, une fois que c'est chez l'habitant, on ne peut pas partir. Surtout que là, on va t'accueillir, on va boire un coup, on va déjeuner relation.
2: De toute façon, c'est pas l'idée de partir. L'idée, c'est de rencontrer des nouvelles personnes dans un contexte un petit peu privé, semi-privé, assez exceptionnel. C'est pas forcément facile de se rencontrer aussi toujours lorsqu'on est nouvel arrivant ou sur le territoire. Donc là, c'est une très très belle initiative. Oui. Donc on rappelle les dates, c'est le 4 à Bannes et le 5 juillet à Biot. Et toutes les informations concrètes sont sur le site de Arzimut.
3: Et puis le 1er août, on fait ça à Tessieux, donc c'est l'encadre des préalables du festival Éclat d'Aurillac avec une compagnie, Casa Otra. C'est une compagnie, alors on appelait ça déambulation acrobatique, c'est un parcours dans Tessieux. C'est très sympa et ça permet de regarder la ville d'une autre manière. Ça me fait penser un peu à Murmure, ce qu'on a fait à Saint-Céré. Pendant 2-3 ans, où on regarde la ville d'une autre manière. Et ça permet de l'observer, ça permet aussi de comprendre plein d'autres choses. Donc ça interroge aussi l'architecture et inévitablement ceux qui y habitent. Donc ça, c'est le 1er août de cette année, dans le cadre de Champs Libres. Et c'est à 19h, le spectacle, le départ a lieu sur la place du village.
2: Voilà. Est-ce que c'est gratuit ?
3: Alors, le terme gratuit, chère Florence, est un mot que nous n'employons pas, parce que rien n'est gratuit. Donc, tous nos spectacles sont accès libre, c'est-à-dire, même dans les spectacles de la compagnie État d'âme, sont des
2: donc, il y a une participation
3: moments,
2: éventuellement.
3: Des participations. On va élargir cette année à la participation à l'association plutôt que de dire ce que vous voyez là, c'est au chapeau.
2: D'accord, ça serait plus dans un esprit d'adhésion à cette démarche culturelle.
3: Voilà, d'accord. Plutôt parce qu'on va globaliser et on va essayer. Ça marche, suivant comment c'est présenté, etc.
2: Oui.
3: En tout cas, ça, c'est notre ADN et franchement...
2: Et d'ailleurs, là, vous êtes en train de vous rapprocher aussi de nouveaux complices dans cet esprit, justement, peut-être de soutien mutuel, avec notamment des très beaux projets en vue avec scénographe.
3: Oui, c'est ça, avec l'usine. Et donc... quand il y a eu les changements à la fois de direction, de transition, etc., du coup, on s'est rapprochés un peu mutuellement pour dire l'usine propose une programmation qui est in situ. Il y avait cette envie aussi d'aller vers l'extérieur et de croiser les deux, c'est-à-dire de croiser notre façon de faire, notre expérience, notre culture d'approche et la partie plus centralisée avec l'usine. Donc on va tranquillement, parce que c'est long, mais... alors, tu parlais de complices, oui, il y avait l'appellation avec Marlène de dire « nous sommes des partenaires complices ». Pour l'instant, on a deux projets qui sont à l'étude, peut-être à la rentrée en octobre, avec autour d'une exposition et avec Marin... autour d'un spectacle qui pourrait se passer chez les gens et relayé aussi avec l'usine. Et moi, je trouve que cette idée, elle est intéressante Et cette idée de complice, elle est pour moi hyper intéressante dans l'idée de fomenter aussi des choses. C'est-à-dire qu'on ne vient pas en disant « mais nous, on a tel truc et c'est ça qu'on veut faire passer ». On a des propositions. C'est ça, à mon avis, qui est intéressant dans ce que je disais tout à l'heure, dans la façon de travailler ensemble. C'est comment on amène à la fois sa compétence au service d'un projet commun, au service d'un projet collectif. Et ce petit objet commun, qui est un bien, on le coucoune, il a un temps parce qu'il a son financement, etc. Mais il laisse des traces et on est prêt à recommencer. En tout cas, c'est comme un atelier. C'est jouissif, entre guillemets, d'être dans, une fois qu'on a compris cet état d'esprit.
2: C'est comme des nouvelles collaborations.
3: Voilà, donc sur le site arzimut.fr, je répète toujours, il y a un T, A-R-T-Z-I-M-U-T. Et voilà, avec le mail artzimut@orange.fr, vous pouvez converser avec nous. Et puis un numéro de téléphone qui est le mien, d'une façon générique. Voilà.
2: Allez, on y va.
3: De toute façon, je reçois plein d'appels. 06 32 97 89 91. Mais vous avez aussi sur le site les différentes personnes qui travaillent aussi avec nous de manière intermittente et avec, suivant les axes, on a des bénévoles, évidemment, sans qui tout cela serait pas possible.
2: Bien, bah merci beaucoup pour toutes ces informations, Marc, et puis à très très très très vite, alors dans le cadre d'une de ces superbes dates. On a hâte de voir ou de revoir ou de découvrir tout votre travail et à travers votre travail, ces merveilleuses valeurs qui font votre spécificité et votre identité. Merci, merci Marc.
3: Merci Décibel FM.
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Mirage Sonore revient pour sa troisième édition le 20 juin à partir de 19h à Commiac, au cœur du Lot. Lors de ce festival de musique éclectique et familiale organisé par La Solidaire, venez voir et entendre Ayema avec un reggae moderne saupoudré de hip-hop et d'électro. Zaman Zaman, inspiré du son des Balkans entre rock et world music. Les Trucs en Truc, un groupe itinérant qui mêle chansons françaises, influences tziganes et musique populaire. Et enfin, The Nickel Cat, un projet de musique psytrance pour faire trembler la terre jusqu'au bout de la nuit. Rendez-vous donc le 20 juin à partir de 19h au lac des Vernes de Commiac, avec sur place restauration, bar et jeux. Un espace de camping est également mis à disposition. Nos amis les chiens sont aussi les bienvenus. Entrée 8 euros ou jeu de la roulette. Et étant donné que les organisateurs sont des extraterrestres qui ont été recueillis par des castors, le thème de cette année sera les pirates de l'espace. N'hésitez pas à sortir vos plus beaux costumes. Pour plus de renseignements, vous pouvez consulter la page Facebook du Barrage Sonore.

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2: 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Bonjour, Dorothée.
3: Bonjour, Hervé.
2: Bon, comment allez-vous bien? Que ça va bien.
3: Ça va bien. Il pleut aujourd'hui, mais les jardins sont contents. Il faut aller un peu d'eau.
2: D'accord, ouais. C'est le plaisir des limaces, on va dire.
3: Oui, on ne parlait pas.
2: Oui, on est d'accord. Autre sujet. Alors, de quoi allez-vous nous parler aujourd'hui?
3: On va faire un peu de création aujourd'hui. Bon, je parle toujours d'entretien, mais aujourd'hui, on va créer. Je vais vous donner 3 idées de plantation de fleurs qui n'aiment pas l'eau, en fait. Il faut s'y préparer, hein. On aura des étés de plus en plus chauds, de plus en plus secs. Et donc voilà, 3 idées pour planter des vivaces, des fleurs bien colorées qui n'ont pas besoin de trop d'eau.
2: Et qui vivaces, donc vivaces, qui repoussent l'année d'après.
3: Voilà, exactement, qui repoussent l'année d'après. L'hiver, il n'y a plus grand-chose, mais elles repartent d'elles-mêmes. Les racines, le système racinaire reste toujours là et elles repartent d'elles-mêmes le printemps suivant.
2: Super, alors quelles sont ces belles plantes?
3: Alors, ces belles plantes, d'abord la gaillarde.
2: La gaillarde.
3: Oui.
2: Comme à Brive.
3: Comme à Brive, exactement.
2: Oui, je salue nos amis brivistes. Brivistes, oui.
3: On dit briviste. Alors, la gaillarde, c'est la famille des astéracées, donc même famille que les marguerites, les tournesols. C'est vraiment la fleur comme on a l'habitude de la dessiner, enfin, comme les enfants la dessinent, un cœur avec des gros pétales autour.
2: Ouais.
3: Mais elle a cette particularité d'être extrêmement rustique, donc résistante au gel, extrêmement robuste, elle a besoin de peu d'eau. C'est pas pour ça qu'on l'appelle la gaillarde, hein.
2: Non.
3: On l'appelle la gaillarde parce que c'est le nom d'un botaniste, Gaillard de Charentonneau.
2: Ah.
3: Voilà.
2: Ami de la culture, bonsoir.
3: Pour la petite histoire. Elle va vous offrir une floraison très colorée de juin à octobre. Et alors là, vous avez vraiment le choix parce qu'il y a plus de 30 variétés, il y a une multitude de cultivars. Donc les couleurs, c'est vraiment, vous aurez forcément de quoi satisfaire vos goûts. Vous avez le cultivar, vous avez la gaillarde X hybrida, Bourgogne, qui va avoir des fleurs bordeaux. Vous allez avoir la gaillarde X hybrida royale, avec des pétales rouges et un cœur jaune vif. Enfin, c'est vraiment des couleurs qui, ça pète, hein, c'est incroyable. Alors, elle aime pas les limaces, par contre. C'est son seul inconvénient. Voilà, si vous avez un terrain avec des limaces, c'est pas bon parce qu'elle va, les limaces vont tout manger.
2: Mais elle aime pas les limaces, mais les limaces l'aiment apparemment.
3: Ouais, c'est ça. Et alors, les 3 vivaces là dont je vous parle, enfin la première, la gaillarde donc, mais ainsi que les 2 autres, c'est plutôt pour des terres calcaires. Hein. Je ferai plus tard une émission pour des terres argileuses, mais là on est sur des terres calcaires, donc je m'adresse plutôt aux habitants des Causses. Voilà, c'est nos plateaux calcaires là. Seront très contents d'avoir ces conseils-là. C'est vraiment des plantes pour vous. Voilà, la gaillarde, elle aime pas avoir les pieds dans l'eau. Donc, si vous avez un sol argileux qui retient l'humidité, ça lui plaira pas du tout. Voilà, donc première, la gaillarde.
2: Formidable. Seconde.
3: Seconde, c'est la perovskia. Perovskia, ou encore sauge russe, ou encore lavande d'Afghanistan.
2: Ah, c'est joli ça.
3: Oui, c'est joli. Alors, on est sur quelque chose de complètement différent. Ça va être une grande vivace ligneuse, quasiment un petit arbuste. Hein. Ça va faire une grosse touffe de 1,50 m de haut, avec une silhouette vaporeuse. Et il va y avoir une longue floraison bleu lavande et un feuillage argenté. La floraison, elle dure de juillet à octobre. C'est formidable. C'est la famille des lamiacées, ceux qui ont une tige carrée. Voilà, c'est pareil, donc une plante rustique qui aime les sols pauvres, bien drainés, pour un jardin sec, c'est l'idéal. Et en plus, elle a une croissance très rapide. Donc vraiment, moi je la conseille, j'aime bien sa silhouette un peu vaporeuse. C'est un petit arbuste très élégant.
2: Okay, donc qui dit arbuste dit taille.
3: Ah oui, taille, on le rabat complètement une fois la floraison passée, idéalement après l'hiver.
2: Ça veut dire quoi, on le rabat?
3: On lui laisse, vous allez passer d'un arbuste de 1,50 m à toutes les tiges, vous les rabattez à 15 cm du sol.
2: Ah quand même?
3: Ah oui. Oui, c'est sérieux. C'est comme les sauges, hein. C'est une sauge. Donc c'est un peu le principe des sauges. C'est il faut vraiment les rabattre une fois l'hiver passé.
2: Super. Donc la une, la deux, et j'imagine que c'est la troisième maintenant.
3: Alors la troisième, c'est l'achillée.
2: L'achillée.
3: Achillée.
2: Comme
3: oui.
2: Achille.
3: Eh ben vous croyez pas si bien dire.
2: Ah oui.
3: Mais oui, ça vient de Achille dans la mythologie grecque. Il aurait soigné ses soldats pendant la guerre de Troie grâce à cette plante. Elle a un pouvoir cicatrisant très important.
2: Ah, il aurait dû en prendre pour son talon, alors. Non, mais je dis ça, je dis rien.
3: Alors, l'achillée, on la trouve beaucoup à l'état état sauvage. C'est c'est une plante avec des petites fleurs blanches. Mais maintenant, on en a fait des tas de cultivars. Alors, attendez, faut que je retrouve mes notes pour avoir les beaux noms en latin. Ah ben non, je les ai pas les noms en latin. Bon, c'est pour vous, vous débrouillerez. Hein. Donc la plus courante, c'est l'achillée millefeuille.
2: La petite blanche, je la connais celle-là.
3: Oui, mais
2: Il y a d'autres couleurs?
3: Non, mais les variétés horticoles s'appellent aussi
2: millefeuille.
3: Achillée millefeuille. Voilà. Alors elle peut atteindre 60-80 cm de hauteur. Elle va fleurir très longuement aussi, de mai à septembre. Vraiment, les différentes variétés vous permettent de trouver une large gamme de couleurs, du rouge vif au blanc, en passant par le rose, le jaune. Et pareil, c'est du plein soleil, elle n'aime pas l'humidité, elle demande très peu d'eau, très peu d'entretien. Voilà, et cerise sur le gâteau, ces trois vivaces sont très appréciées de nos amis pollinisateurs.
2: Ah.
3: Voilà, donc en plus vous allez nourrir nos petits insectes si vous mettez ces plantes dans vos jardins.
2: Super, donc on les met en massif.
3: Voilà, vous pouvez composer vos massifs. Vraiment, là, je vous ai donné trois plantes magiques qui marchent à tous les coups, très faciles. Et vous avez beaucoup de choix de couleurs. Donc, une grande, une moyenne, une petite. Vous pouvez vous faire un beau petit massif.
2: Ah oui, donc les grandes au milieu ou au fond.
3: Oui, suivant la configuration de votre jardin. Oui, au fond ou au milieu, si vous tournez autour de votre massif. Voilà. Donc, la gaillarde.
2: L'achillée.
3: La perovskia.
2: La perovskia.
3: Et l'achillée.
2: L'achillée.
3: Voilà. Bon. Et puis toutes les sauges en général, hein, toutes les sauges arbustives, magnifiques.
2: Ouais, c'est bien. Il y a un truc carré là, pareil, tige carrée, c'est la verveine de Buenos Aires.
3: Ah oui, la verveine de Buenos Aires, oui. Alors avec sa longue, longue, longue tige et sa petite inflorescence violette, pareil, terrain sec,
2: okay.
3: Longue floraison. Voilà.
2: Bon, on va avoir des jardins magnifiques.
3: J'espère bien.
2: Et j'ai une petite question, Dorothée. Parce que vous êtes ma muse en jardinage.
3: Oui, puis je vous ai pas laissé beaucoup parler aujourd'hui, donc je sens que vous êtes frustré.
2: Ça se plante quand?
3: Ça se plante quand? Bah, idéalement, c'est à l'automne qu'on plante les vivaces. Alors, c'est pas très facile à mettre en place parce que comme la vivace, elle est pas du tout mise en valeur en automne, bah, les commerces, ils les proposent pas. Voilà, parce qu'effectivement, sur un étal, si vous voyez rien dans le pot, vous vous dites, c'est quoi? Est-ce qu'il y a vraiment quelque chose? Donc, en général, les enseignes d'horticulture vont vous proposer les vivaces au printemps quand il commence à y avoir quelque chose. Mais c'est un tort. Parce que, idéalement, il faut planter vos vivaces à l'automne, que les racines aient le temps de s'installer pendant tout l'hiver.
2: Le mieux, c'est de les commander, d'aller voir votre pépiniériste.
3: Voilà, vous pouvez très bien les commander chez votre pépiniériste et puis lui faire un peu un forcing pour qu'il vous les fournisse dès l'automne.
2: Eh bien, formidable. Je crois que c'est ce qu'on dit, formidable.
3: Voilà.
2: Dorothée, merci beaucoup, beaucoup pour ces bons conseils. Et tout le monde est très content et de vous entendre.
3: Eh ben, c'est tant mieux. C'est plaisir partagé, Hervé.
2: À mardi.
3: Et ben, on se dit à mardi prochain. Bonne semaine à tous.
2: Merci, Dorothée. À mardi.
3: Au revoir, Hervé.
2: Au revoir. C'était les conseils de Dorothée. Retrouvez-nous tous les mardis à 13h. Rediffusion le dimanche et le lundi à 16h.
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Bonjour et bienvenue dans cette nouvelle session de Panaché Rock pour une heure de musique sortant des sentiers battus. Au programme de cette session, 5 albums fêtant cette année leurs 50 ans. Ainsi, nous allons nous balader entre le son côte ouest, la country music, le country rock et le rock californien et le rock anglais. Ces 5 albums, Year of the Cat d'Al Stewart, un écossais, Hotel California, Eagles, Black and Blue, les Rolling Stones, Silk Degrees, Boss Scaggs, les Bellamy Brothers avec Let Your Love Flow et Edith Hotel d'Emmylou Harris. Alors, c'est avec ce troisième album d'Emmylou Harris, Edith Hotel, que nous allons ouvrir cette émission. Edith Hotel, c'est un album de reprises de Buck Owens, John Lennon, McCartney, Hank Williams, Graham Parsons et Ronnie Crowell. Un album produit par celui qui, un an plus tard, allait devenir son mari, le très inspiré Brian Ahern. Edith Hotel, un des plus beaux albums d'Emmylou Harris, où elle était accompagnée de très très bons musiciens, des requins de studio, comme on dit, des maîtres dans leur art, dans leur instrument, tels James Burton à la guitare, Bill Payne au piano, Herb Pedersen au banjo, ou encore Hank DeVito à la pedal steel guitare. Nous écoutons deux titres, un de Ronnie Crowell, Ronnie Crowell qui fera partie du hot band d'Emmylou Harris, et un titre de Graham Parsons, c'est celui qui a transmis à Emmylou Harris la passion de la country music. Emmylou Harris dans Panaché Rock.

Since c'était une composition de Graham Parsons et Chris Ettridge des Flying Burrito Brothers. Voilà, c'est un titre de la fin des années 60, repris donc par Emmylou Harris sur son album Edith Hotel en 1976. Nous passons à un style beaucoup plus country rock avec Let Your Love Flow des Bellamy Brothers. Alors ce sont deux frères originaires de Floride qui ont fait leur début dans les années 60 mais ne se sont réellement révélés au public, du moins aux États-Unis parce que c'est leur carrière est principalement là-bas, qu'en 1976 avec ce très très bel album de country rock Let Your Love Flow dont nous allons écouter deux titres, Living in the West et Inside in My Guitar avec sa superbe partie de pédale style et c'est dans Panache Rock.

Et tout l'album est dans la même veine. Let Your Love Flow des Bellamy Brothers, un très très bel album de country rock. D'où c'était, il avait été enregistré à Los Angeles et ville où nous restons, afin d'y retrouver Boss Scaggs, qui enregistra la même année le somptueux Silk Degrees, un classique du genre côte ouest. Boss Scaggs est un auteur, interprète, compositeur et multi-instrumentiste originaire de l'Ohio. Dans sa carrière, ayant débuté fin des années 60, il a abordé avec autant de styles, on va dire pas de succès, mais de styles et de classes, la country western, le blues et le rock. Il a fait partie, dès la deuxième moitié des années 60, du groupe de son copain d'enfance, Steve Miller, au sein du Steve Miller Band. Et dès 1968, il décida de voler de ses propres ailes. Sur l'album Silk Degrees, donc sorti en 76, Boss Scaggs est accompagné par les musiciens qui, deux ans plus tard, allaient former Toto. Des requins, des musiciens de studio nommés David Engate, Bobby Kimball, les frères Porcaro, David Petch et Steve Lukather. Steve Lukather d'ailleurs qui depuis, enfin ces dernières années, bien les 20 dernières années, s'est plutôt réorienté vers le hard rock. Allez, dans un style différent, Silk Degrees, son côte ouest, dans Panaché Rock, sur Décibel avec Boss Scaggs.

Après le son côte ouest de Boss Scaggs, country rock californien, avec le cinquième album studio de la formation Eagles, Hotel California. Alors attention, vous n'aurez pas droit à Hotel California dans ce panaché rock. On l'entend suffisamment sur toutes les radios commerciales. Alors, c'est un album éponyme, puisqu'il y a donc Hotel California dedans, et qui est devenu un classique du rock, hein, même si c'est un très très bon morceau tout de même. Mais enfin, on va faire découvrir autre chose que ce qu'on entend partout. Alors, Eagles est à la base une formation affirmée de country rock, du moins sur les trois premiers albums, c'était vraiment très country rock. Et puis bon, ça a pris une orientation l'album On the Border, avec l'arrivée de Don Felder et le changement de producteur. Ils ont pris une orientation plus lissée, encore plus produit. Enfin, c'est pas forcément mal, hein, mais le son a changé et ça a perdu un peu de sa connotation réellement quand même country rock. C'est devenu du très bon rock californien. Voilà. Ils vont donc changer de tonalité en prenant cette orientation beaucoup plus californienne. Et par certains côtés, sur certains morceaux et surtout sur l'album qui suivra, The Long Run, vraiment plus côte ouest. Allez, pour Hotel California, à cette époque-ci, l'Eagles était composé de Don Henley, Glenn Frey, Don Felder, Joe Walsh et Randy Mesmer. D'Hotel California, nous allons écouter donc deux titres, New Kiddington et Victim of Love, dans Panache Rock.

Tôt, le magnifique Dark Side of the Moon de Pink Floyd. De cet album, je vous propose d'écouter deux titres. Alors pareil, tout comme pour Hotel California, ce n'est pas le grand titre que vous allez entendre, le grand succès qui est de cet album, l'éponyme Year of the Cat, qui est splendide avec sa magnifique partie de saxophone, parce que c'est pareil, vous l'entendez un peu partout. Moi, je vous propose deux autres titres, dont Lord Granville.

On the Border, Al Stewart, Rear of the Cat dans Panache Rock, un très très bel album que je ne peux que vous recommander. N'hésitez pas à l'acheter puis à l'écouter si vous ne l'avez pas encore de votre discothèque. Allez, pour clôturer cette session de Panache Rock, le dernier album fêtant ses 50 ans, c'est celui de, pour cette émission, du moins c'est celui des Rolling Stones, Black and Blue, album qui avait vu l'arrivée à l'époque au sein des Rolling Stones de l'ex-Faces Ron Wood qui remplaça officiellement... après cet album, Mike Taylor, voilà, et il remplaça vraiment officiellement, réellement, dans la tournée qui suivit la sortie de Black and Blue. Allez, et c'est un album tout de même que les Rolling Stones ont mis 2 ans à enregistrer. Allez, nous écoutons 2 titres, dont le fameux Hey Negrita, dans Panache Rock.

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Fool to Cry de l'album Black and Blue des Rolling Stones pour finir cette session de Panache Rock pour aujourd'hui. Je vous dis à très bientôt. Prenez surtout grand soin de vos oreilles. Allez, prochain rendez-vous. Il faut rester sur Décibel le mercredi soir à 19h. Et puis les autres jours, il faut suivre les rediffusions. Voilà, c'est tout indiqué sur le site internet. Je vous laisse à très bientôt. Bye bye à vous. Et surtout, je le répète, prenez grand soin de vos oreilles.

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3: Nous sommes à l'ouverture de l'Étincelle, donc un grand moment pour la ville de Saint-Céré et puis tout le territoire. Et tout de suite, nous rencontrons Fanny. Fanny, tu es la...
4: La directrice du centre socio-culturel municipal, l'Étincelle.
3: Enchantée. Alors aujourd'hui, que se passe-t-il ? Il y a beaucoup de monde autour de nous. Grand événement.
4: Oui, aujourd'hui, c'est l'ouverture du centre socio-culturel. Ça fait bientôt 2 ans qu'il est fermé au public, en tout cas en chantier. Les travaux ont commencé pour la rénovation et l'agrandissement du bâtiment avec l'extension donc, qui a permis d'avoir un grand hall d'accueil, une cuisine pédagogique et également la médiathèque qui nous a rejoints. Et en plus, la partie rénovée a permis d'avoir un espace jeunesse tout beau, tout neuf, une salle de danse qui s'appelle maintenant la salle brillante et on a également d'autres salles d'activité pour les associations et pour toutes les activités du centre social.
3: Alors aujourd'hui, il y a beaucoup de monde, combien de personnes à peu près là ?
4: Alors on a essayé de compter, mais le problème c'est qu'ils sont arrivés de part et d'autre du bâtiment donc on n'est pas trop sûr du nombre. Moi je pense qu'on a avoisine pas loin des 500 personnes, mais j'ai pas exactement, en fonction du nombre de personnes qu'on a eu ce matin et cet après-midi. Voilà, j'aurais dit à peu près ça, mais je peux pas vous garantir, c'est un ordre d'idée.
3: Vous devez ressentir quand même une sorte de peut-être soulagement, nouveau départ, comment on peut l'appeler, ce moment que vous êtes en train de vivre, vous et toute l'équipe de l'Étincelle.
4: Je pense que c'est un accomplissement de ce travail qui a été fait là depuis plusieurs années pour arriver à tenir et à proposer, à développer le projet malgré le fait qu'on soit en chantier. Donc déjà, on arrive à rouvrir le lieu et ça c'est merveilleux et puis c'est aussi maintenant c'est les premières pages de l'histoire de l'Étincelle qui s'écrivent et ça c'est super chouette et c'est très chouette de voir les gens avec ce grand sourire et ce bonheur en fait qu'on voit chez chacun en découvrant les lieux et se dire que finalement on a tout ce travail a été fait pour les habitants et ça leur plaît et ça leur convient et ils ont envie aussi de s'investir. Il y a pas mal de personnes qui sont venues pour dire moi j'ai envie de venir à tel atelier ou j'ai envie de venir bénévole ou voilà et donc ça c'est ce qu'on voulait et on est très fiers de ça.
3: Il y a plein de gens autour notamment de la cuisine, que se passe-t-il exactement ? Ils sont si nombreux.
4: Et cet après-midi, on avait prévu un atelier cuisine qui est mené par une personne qui est dans les cours de français langue étrangère, qui ne parle pas couramment le français et qui, elle, donne un cours de cuisine avec ses spécialités. Et donc c'est il y a qu'une petite dizaine de personnes qui peuvent participer parce que même si la cuisine est grande, on ne peut pas accueillir tout le monde pour cuisiner en même temps.
3: Vous-même, vous avez vos bureaux, à quel niveau de cet espace ?
4: Donc nos bureaux sont situés au premier étage du bâtiment. Mais on est répartis un petit peu dans tout le bâtiment quand même, puisqu'il y a un hall d'accueil où il y a une personne sur les horaires d'ouverture qui est toujours présente. On a également les collègues de la médiathèque qui sont aussi dans la médiathèque lors de l'ouverture de la médiathèque. Et on a également des bureaux pour l'espace jeunesse à côté donc de l'espace jeune au rez-de-chaussée.
3: Quels sont les horaires et pour le public, comment est-ce qu'il peut investir ce lieu ?
4: Alors, on est ouvert au niveau des horaires d'accueil. On est ouvert tous les jours du lundi au samedi. On est ouvert 10h-18h. La plupart des jours, du lundi au vendredi. Le mercredi en horaire continu, 10h-18h. Le vendredi jusqu'à 20h. Et le samedi matin de 10h à 13h. Vous retrouverez tous nos horaires sur le site internet de la mairie et également sur les portes du bâtiment.
3: Et vous êtes une équipe de combien de personnes pour gérer toutes ces activités maintenant ?
4: Alors, toutes les activités sont gérées autour de 12 personnes, mais ce ne sont pas des équivalents temps plein. Les équivalents temps plein, on représente à peu près 9,5 ETP. Ce qu'il faut savoir, c'est que le bâtiment est ouvert quand même 7 jours sur 7, puisque avec toutes les activités qu'il y a, on a des horaires en fait divers et variés. C'est pour ça qu'on a une équipe plus importante. Et après, je veux aussi préciser qu'on a quand même une trentaine de bénévoles qui nous aident au quotidien pour mener les activités et qui nous a aussi aidés pour mettre en place l'ouverture de ce bâtiment.
3: On vous souhaite plein de belles étincelles, de belles choses, un très bel avenir et on aura l'occasion de vous rencontrer, de vous retrouver sur place au cours de l'année sur toutes vos activités avec plaisir.
4: Avec grand plaisir. Merci à vous.
5: Nous sommes en compagnie de...
6: Clémence, la médiathécaire.
5: Bonjour Clémence. Alors, est-ce que vous pouvez nous faire un petit peu, nous parler rapidement de l'Étincelle ?
6: Donc l'Étincelle, c'est un centre socioculturel qui est basé à Saint-Céré, qui rassemble 6 pôles, le cinéma, la médiathèque qui était déjà existant sur le territoire et ce qui est anciennement la maison des associations avec un pôle famille lien social, un espace jeunesse et un pôle de vie associative puisque dans ce bâtiment de l'Étincelle, on accueille aussi toutes les associations pour de la danse, de la gym, du tricot, de la photo et bien d'autres activités.
5: Mais en tout cas, c'est un très très très beau bâtiment. On avance un peu dans la visite ?
6: On avance. Bienvenue. Donc on arrive là dans le hall de l'Étincelle avec tout de suite de quoi s'installer, se poser et se sentir chez soi. Sur la gauche, il y a la cuisine qui est donc une tisannerie cuisine, un grand espace de convivialité où les associations et l'équipe pourront prévoir leur repas de festivités.
5: On arrive sur
6: le jardin, exactement. Donc, on a d'abord une terrasse ombragée pour pouvoir se poser, lire dehors, faire des activités. Aujourd'hui, il y a par exemple le club d'échecs, la ludothèque et une maquilleuse qui se sont installées sur cette terrasse, de quoi ravir petits et grands. Mmh. Et dans ce jardin, eh bien, l'idée, c'est d'en faire un espace convivial pour accueillir plein de manifestations différentes, que ce soit des spectacles, des repas partagés. On a aujourd'hui des food trucks qui vont arriver.
5: C'est très lumineux, c'est très agréable.
6: Oui, oui, oui. Oui.
5: Avec une architecture de bois, hein, un peu de métal, mais quand même très, très, très boisé. Hein.
6: Très boisé, c'était l'idée d'avoir quelque chose de chaleureux, en effet, et tout le bois est éco-responsable.
5: Voilà, c'est super. Bien, du blanc, bien lumineux. On avance un peu ?
6: Oui. On va aller dans la médiathèque, donc la médiathèque de l'Étincelle qui réunit toutes les collections qui étaient déjà présentes auparavant et beaucoup de nouveautés. On commence d'abord avec le coin presse et magazines et quand on entre, on a des espaces pour faire de la présentation de livres, donc les nouveautés, les coups de cœur de nos lecteurs et tout ce qu'on a envie de faire découvrir à nos usagers et usagères.
5: J'ai l'impression que ça semble beaucoup plus, aéré que l'ancienne médiathèque.
6: C'était l'enjeu sur ce bâtiment, sur la médiathèque. C'était en effet d'avoir autant d'espace qu'auparavant pour pouvoir mettre tous les livres de nos collections, mais d'avoir quelque chose de plus aéré, de plus agréable pour circuler et davantage d'espace modulable en fonction des manifestations qui se passeront dans la médiathèque. C'est-à-dire que maintenant, beaucoup de meubles sont sur roulettes, ce qui nous permet de moduler, que ce soit pour des accueils de classe qu'on peut faire avec mes collègues, pour des spectacles, des soirées contes, etc. Les meubles sur roulettes nous permettent une meilleure adaptabilité en fonction des activités proposées.
5: J'ai l'impression que c'est plus lumineux, c'est plus aéré.
6: C'est plus lumineux. Ça, c'est aussi un travail qui a été fait avec les architectes sur le choix des couleurs. Donc, on parlait de la boiserie qu'on retrouve en fait dans tout le bâtiment. Les couleurs chaleureuses avec ce corail, le jaune et le orangé qui permettent de donner une unité dans les couleurs qu'on retrouve au fil du bâtiment. Et que ce soit sur les murs, dans le mobilier, dans notre communication, tout est harmonisé dans le bâtiment. Une chose très importante sur la médiathèque, c'est qu'on a maintenant un espace ado qui leur est vraiment dédié juste ici, avec les documentaires et la littérature qui est spécialement pour eux. On sait qu'ils sont dans l'entre-deux entre l'enfance et l'âge adulte. On a prévu cet espace à la fois pour se poser, mais aussi pour travailler, pour découvrir de la documentation, des jeux qui peuvent les intéresser.
5: Et un petit coin manga ?
6: Oui.
5: Bon, on va aller faire un tour.
6: Il y a évidemment le coin BD qui a pris de l'ampleur et qui s'est déployé grandement avec des bacs qui ont été faits par une entreprise à Bretenoux. Et voilà, donc à partir d'ici, c'est tout le coin BD. Et on a maintenant deux beaux meubles dédiés pour les mangas.
5: Eh bien, merci beaucoup.
6: Avec plaisir. Bonne journée.
5: Au revoir.
6: Au revoir.
5: Bonjour. Alors, nous sommes à la médiathèque et nous allons interviewer un jeune lecteur. Bonjour, tu t'appelles comment ?
7: Corentin.
5: Ça va ?
7: Oui.
5: Ok, alors, tu es allé dans l'ancienne médiathèque ?
7: Non.
5: Non, tu n'y allais pas ? Et comment tu la trouves, celle-là ?
7: Qu'elle est très bien et très grande et moderne.
5: Et moderne, c'est lumineux, on voit bien, hein ?
7: Oui.
5: Tu lis quoi, hein? Plutôt des BD?
7: Luca.
5: Luca, tu peux me parler vite fait de la BD? Je connais pas, moi.
7: Luca, c'est une BD que ça parle d'un footballeur, un adolescent qui était très maladroit et il est devenu un très fort footballeur.
5: Tu joues au football, toi?
7: Oui.
5: Tu joues au quel club?
7: AFBB.
5: La FBB, ah, t'avais vu? L'équipe première, ils sont pas mal, hein, 5e cette année?
7: Ouais.
5: Ouais, ils ont bien joué. Bon, ben super. Ok, et ben, au plaisir.
7: Ouais, merci.
3: Bonjour, je peux vous poser une petite question sur le lieu et cette journée que vous vivez? Pourquoi vous êtes ici, vous?
8: Moi, je suis ici parce que j'ai été malade et du coup, je suis bénévole maintenant à la Ligue. Donc, je suis là pour présenter aux gens qu'il faut se faire suivre et tout ça. Et puis, expliquer voilà, ce qu'il en est dans la maladie.
3: Quel est votre retour par rapport à ce nouvel espace?
8: Bah, c'est génial, hein. C'est sympa. J'espère que les gens viendront pour faire plein de choses. En fait, la médiathèque, la musique, la danse, c'est génial, quoi.
3: Et vous-même?
8: Alors moi, je voudrais bien danser. Alors je veux me renseigner là-dessus. Même si je n'ai pas encore la force, mais j'essaierai. Ça doit être génial.
9: Ben, je trouve que c'est très, très bien, surtout pour nos jeunes, les collégiens, pour tout le monde. C'est un parfait, un lieu de rencontre.
3: Est-ce que vous avez découvert quelque chose que vous ne connaissiez pas? Est-ce que vous avez pu visiter des choses? Quelque chose qui vous a étonné?
10: Alors moi, c'est pareil, c'est un peu le début, mais déjà, j'ai fait un bon tour de la médiathèque qui est vraiment super. Ça change de décor par rapport à l'ancienne, c'est vraiment super. Lumineux et bien organisé. Et ouais, c'est bravo d'avoir fait ça pile en face du collège, c'est génial pour nos ados.
3: Bah justement, un ado devant moi, tu veux dire deux mots?
11: J'aime bien cet endroit. Si avant, c'était un peu plus vieux, vous savez. Et maintenant, là, c'est tout joli, restauré, j'aime bien.
3: Merci à toi. Allez, bonne visite.
12: 2022, nous parlions de la maison des associations. Mais très vite, ce nom est devenu trop étroit pour ce qu'on vivait ici. Il nous fallait un lieu qui soit un vrai cœur battant pour s'insérer. Alors l'été dernier, on vous a sollicité. Ce sont 166 noms, des débats, des votes. Et en septembre, le nom L'Étincelle a été choisi, bien que cela n'ait pas été facile. Ceux qui étaient présents le jour du vote le savent bien. Un centre socioculturel, qu'est-ce que c'est? C'est un laboratoire de vie. C'est là où l'on rencontre, on discute, on apprend, on rit, on partage, on expérimente, on teste. On ose, on fait, on recommence, on se trompe, on re-recommence et on y arrive. Ici, vous ne consommez pas de l'activité, vous créez le projet de demain. Notre ambition, que chaque habitant devienne acteur. Mais ici, vous trouverez surtout un accueil chaleureux et convivial. Vous trouverez de l'humain, de l'énergie, et si ça ne va vraiment pas, Fanny a une arme redoutable. Son seul, unique, le gâteau au chocolat. Capable d'amadouer n'importe quel mécontent, et j'en sais quelque chose.
5: Nous sommes en compagnie de
13: Pierre Calvé.
5: Bonjour Pierre Calvé.
13: Bonjour.
5: Bon, on nous a déjà un peu parlé de l'architecture, des travaux, qui est voilà. Très lumineux, avec du bois, du blanc, des belles baies vitrées.
13: Tout à fait, c'est un beau bâtiment. Tout le monde y a mis du cœur et je pense qu'on a réussi, enfin, on a réussi à faire quelque chose d'intéressant pour la population de Saint-Céré et les alentours.
5: Ok,
13: tout le monde peut se retrouver. Voilà.
5: Exactement, on peut avancer un petit peu dans la visite.
13: Bien sûr, on avance un petit peu. Donc là, c'est donc l'accueil. C'est l'entrée principale qui donnera accès aux différentes salles. Sur la gauche, la médiathèque. Sur la droite, le cinéma. Et les salles dédiées au club.
5: Donc c'est un bâtiment qui a été rajouté, a été greffé au cinéma.
13: Qui est côté cinéma, il existait déjà.
5: Avec la salle de danse, il me semble bien.
13: Il existait déjà. Par contre, toute la partie accueil et la médiathèque, c'est un bâtiment nouveau. L'équipe précédente a voulu faire un pôle social. Donc regrouper la médiathèque, le cinéma sur un même lieu. Moi, je m'occupe plus particulièrement des associations, je coordonne les activités, je distribue les salles, je planifie. Donc je suis le pôle associatif. Voilà. Donc là, nous passons un sas pour arriver à l'accueil du cinéma, la billetterie qui est sur la gauche. Mmh. Donc l'entrée de la salle de cinéma et sur la droite, l'accès aux différentes salles du rez-de-chaussée et du premier étage. Voilà, maintenant nous allons monter à l'étage. Donc il y a un monte-charge qui a été mis en place aussi pour l'accès PMR.
5: Oui. Oui.
13: Je vous laisse monter.
5: On y va.
13: Et je vous suis, allez. On a juste arrangé, modulé un petit peu plus ces salles pour essayer de leur donner un peu plus de place. Et ici, une autre salle, salle un peu plus grande.
5: Lumineuse.
13: Qui est aussi une salle d'activité.
5: La salle lumineuse.
13: C'est... Pourquoi? Parce qu'elle est entourée de baies vitrées. On voit le collège et les montagnes, elle est super agréable. Donc ça va servir pour les activités douces aussi, comme le yoga, peut-être du théâtre ou des réunions. Parce que dans les tables qui sont modulables, vous voyez, on peut les plier comme on veut. Donc on peut gagner de la place, et, ou bien soit pour faire une activité au sol, soit pour travailler. Oui. Et en face, c'est le cinéma, mais ça c'est privé, c'est pour nous. C'est aussi un accès pour le cinéma, parce qu'il y a la baie informatique qui est dans une salle. Il y a une salle locale pour nous qui nous sert de rangement. Et l'accès à la salle de projection, ben on peut la voir si vous voulez.
5: Bon, on va aller la voir, je suis très curieux moi.
13: La salle de projection, donc ça c'est plutôt le ciné qui fait, le projectionniste qui vous en parlera le mieux.
5: Bonjour Christelle.
14: Bonjour.
5: Alors ici, donc, c'est la salle de...
14: La cabine de projection.
5: La cabine de projection. On est tout en numérique maintenant.
14: On est tout en numérique maintenant. Ouais. Mais du coup, j'explique aux gens la nouvelle technologie, comment on reçoit les films en dématérialisé, le projecteur laser, les serveurs, voilà. Et assez rapidement, je passe à une petite expo que j'ai mis en place et du matériel 35 mm. Et j'explique un petit peu, avant le numérique, comment fonctionnait ce métier de projectionniste, comment on recevait les films, comment on les montait, tout ce que ça impliquait, la projection en 35 mm. Et c'est presque plus passionnant pour moi d'expliquer ça, que j'ai bien connu, plutôt que le numérique. Même si du coup, là, on a vraiment une très belle image avec le projecteur laser, on va pas se mentir, du beau matériel, tout neuf, récent et au top. Donc c'est chouette.
13: Qu'est-ce que je peux vous dire d'autre ?
5: On est bien. En tout cas, pour le moment, ça vous plaît ? Ça plaît aux bénévoles ?
13: Ah,
5: ça
13: oui,
5: plaît
13: oui,
5: aux
13: oui,
5: équipes ?
13: Ça plaît à tout. Non, mais on va travailler dans des conditions super. Hein. Un bâtiment neuf, équipé. Non, il y a vraiment eu un gros travail de réflexion. Et bravo à tout le monde. Hein.
5: Ah, bah, super.
13: Les archis, la volonté d'avoir fait quelque chose, c'est bien. Et la volonté aussi de pouvoir continuer. Hein, parce que bon, entre-temps, il y a eu des élections. Donc ça a été mis en place par une équipe, mais ça va évoluer et continuer avec une autre équipe. Et
5: c'est plutôt pas mal.
13: Ouais, c'est bien. C'est bien qu'on pense avant tout au social, aux gens, à la population de s'insérer. C'est d'ailleurs ce qu'ont dit les élus lors de leur venue.
5: Ben, merci beaucoup.
13: Et avec plaisir. Et revenez quand vous voulez.
5: Avec plaisir.
13: Au revoir.
15: Là, vous êtes dans la cuisine. Qu'est-ce qui vous intéresse ?
16: C'est bien beau, c'est bien joli. La cuisine m'intéresse beaucoup. Et en plus de la cuisine, le tricotage aussi m'intéresse bien.
15: Il y a plein de choses, hein, plein de promesses.
16: J'étais aussi à la danse. J'ai aimé aussi, c'est bien beau, c'est joli.
15: Qu'est-ce que vous avez pensé, mesdames, qui êtes réunies dans la nouvelle cuisine de l'Étincelle ? Qu'est-ce que vous pensez de ce lieu ?
17: Il est magnifique, on l'attendait depuis très longtemps. C'est une réussite parfaite.
15: Moi, vous n'avez pas une cuisine chez vous ?
17: Ah si, une cuisine, oui. Mais il n'y a pas que la cuisine, il y a le lieu, il y a l'ensemble. Ah oui, moi je ne parle pas que de la cuisine, je parle de tout l'ensemble, de l'Étincelle.
15: Ça va vous faire des occasions de rencontrer encore plus de monde, peut-être ?
17: Ben vous voyez, la personne qui est là, c'est une personne qui est arrivée à la Croix-Rouge il y a 2 ans, qui ne parlait pas un mot de français. Quand on devait lui distribuer de l'alimentaire, on était obligé de la faire rentrer dans la salle pour lui montrer si c'était ce qu'elle voulait. Et vous voyez maintenant là où elle en est et l'utilisation de cette cuisine pour elle, pour le plaisir de nous montrer sa culture et ses traditions.
18: Bonjour tout le monde, je suis Kyrgyz, j'habite à Sancerre depuis 2 ans avec ma fille. Et ici, les gens sont très gentils, c'est très agréable. Je suis très contente que j'habite à Sancerre.
15: Est-ce que vous pouvez nous dire juste 2 mots sur ce qu'il se passe ? Qu'est-ce que vous faites ?
18: Aujourd'hui, je voudrais parler de tradition kyrgyz. Tous font une partie de la culture kyrgyz. C'est la yourte, la komous, la kapak, le shirdak, et le drapeau, c'est important, une partie de la culture kyrgyz. Aujourd'hui, nous préparons borsok. C'est le borsok, c'est un petit pain frit traditionnel kyrgyz pour accueillir les invités. Le borsok préparé avec pâte levée, frit dans l'huile.
15: Peut-être que vous nous montrerez cette recette pour Décibel FM. On pourrait éventuellement la décrypter ensemble, la refaire ensemble pour la radio si vous voulez.
18: Je voudrais pour les gens français connaissent le Kyrgyzstan.
15: Merci beaucoup. Merci. À très bientôt.
18: Merci beaucoup.
19: Enfin, je vois que des sourires de tout le monde qu'on croise.
15: Qu'est-ce que vous en pensez, vous, qu'est-ce que vous êtes étonné, vous découvrez, qu'est-ce que vous en diriez de ce lieu?
20: Moi, j'en dirais que c'est très agréable de voir des gens heureux dans un lieu qui se rassemble.
19: Oui, voilà, puis comme on a vu le bâtiment avant, comme on voit aujourd'hui, c'est vrai que c'est beau hein, de voir le projet que ça a donné, et puis en espérant voilà, que le lieu soit bien employé et utilisé par les associations, les gens, les jeunes... les personnes âgées. Donc là, il y a un beau mélange aujourd'hui là, sur l'ouverture, donc ça, c'est cool.
15: Est-ce que je peux vous demander, Dominique Bizat, ce que vous pensez de cet espace finalisé?
21: Si c'était moi qui m'en étais occupé, ce serait mieux que c'est maintenant.
22: Ça m'étonne pas.
21: Non, je suis ravi. Et puis surtout, enfin, c'est un travail d'équipe, de longue haleine, parce qu'on a commencé à réfléchir il y a bien 5 ans. Voilà. C'est pas sorti du chapeau comme ça. Travail de fond avec les gens, avec l'équipe. C'est pour ça que ça marche bien, c'est parce que tout le monde il a mis son grain de sel.
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Et enfin, The Nickel Cat, un projet de musique psytrance pour faire trembler la terre jusqu'au bout de la nuit. 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Un espace de camping est également mis à disposition. Nos amis les chiens sont aussi les bienvenus. Entrée 8€ ou jeu de la roulette. Et étant donné que les organisateurs sont des extraterrestres qui ont été recueillis par des castors, le thème de cette année sera les pirates de l'espace. N'hésitez pas à sortir vos plus beaux costumes. 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
4: En droit, il y a quelque chose qui est souvent invoqué, c'est la question de l'état de nécessité. Au vu de l'urgence climatique, il y a 6 des seuils critiques irréversibles de mise en cause de l'habitabilité de la planète, et notamment celle du cycle de l'eau douce, qui ont été franchis dans les 10 dernières années.
5: Benoît Feuillu, co-porte-parole des soulèvements de la Terre.
4: Et là, on a un parquet qui a expliqué qu'il n'y avait pas d'urgence à agir, qu'il n'y avait pas d'état de nécessité climatique, donc qu'on devait être condamné. Si on s'est retrouvé à agir hier à Sainte-Soline et si on se retrouve à agir demain devant n'importe quel prochain chantier de méga-bassine, c'est parce qu'on considère tous qu'il y a état de nécessité et qu'il y a urgence. Est-ce qu'il y a aussi une justice pour les dirigeants de ce pays qui martyrisent leur population et qui les empêchent de se rebattre pour leurs droits vitaux? Et c'est ça qu'on va mettre en cause au tribunal aujourd'hui.
5: 27 mai 2026, vous voici à nouveau devant le tribunal de Poitiers, dans ce parc où 500 personnes sont venues soutenir les 4 co-porte-parole de leurs collectifs et syndicats, accusés d'avoir organisé la manifestation de Sainte-Soline du 25 mars 2023. Sainte-Soline, où 3000 gendarmes ont lancé plus de 5000 grenades sur 30 000 manifestantes et manifestants, faisant 200 blessés graves, dont 2 comas. Tout ça pour défendre un grand trou vide où il n'y avait rien à dégrader. Après la répression policière, répression judiciaire, avec dès le départ des magistrates et magistrats qui font semblant de ne pas comprendre la différence qu'il y a entre porte-parole et organisateur. Il s'agit de faire payer des boucs émissaires qui ont osé parler pour leur collectif, faire des exemples pour dissuader toute contestation. Ce 27 mai est donc une énième étape de l'interminable calvaire judiciaire de Julien Leguet, co-porte-parole de Bassine Non Merci, dont on vous a raconté les audiences de décembre 2025, mars 2026 au tribunal de Poitiers et le procès de mai 2026 au tribunal de Paris. Également convoqué à ce procès du 27 mai à Poitiers, Benoît Feuillu, co-porte-parole des soulèvements de la Terre, et Nicolas Giraud et Benoît Jaunet, co-porte-parole de la Confédération Paysanne. Au-delà de ce procès pour organisation de manifestations illégales qu'ils n'ont pas organisées, ces 4 porte-paroles vont aussi évoquer la LUA, loi d'urgence agricole votée par les députés de droite, texte méphitique qui signe la mort de nos campagnes avec plus de fermes-usines, plus de méga-bassines, plus de pesticides cancérigènes, plus de suicides de petits agriculteurs esclavagisés et broyés par l'agro-industrie. Salut les amis, c'est JBD pour Polémique, c'est la voix off.com et pour votre radio encore libre préférée, no basaran et no pasaran non plus. Un village anti-bassine est donc à nouveau sorti de la terre du parc qui fait face au tribunal de Poitiers où, lors d'une précédente étape de son marathon judiciaire, Julien Leguet s'est vu infliger 20 000 euros d'amende et 6 mois de port de bracelet électronique.
6: Mesdames, messieurs, qui veut son petit bracelet électronique pour mettre à la cheville, à garder pendant 6 mois, c'est aussi votre laissez-passer pour rentrer au tribunal.
7: Bonjour Christian.
6: Salut.
7: En cette période de canicule, tu es presque le corps nu.
6: Je m'habille d'un bracelet électronique en tissu bleu que je vais devoir porter comme beaucoup d'entre nous pendant 6 mois pour la défense de l'eau.
7: On en connaît un qui en a un vrai, le bracelet électronique.
6: Ouais. Il veut pas nous le prêter.
7: Alors Julien s'interrogeait l'autre jour pour savoir s'il aurait un bracelet électronique du même modèle que celui de Nicolas Sarkozy, c'est-à-dire un bracelet électronique qui permet de prendre des vacances aux Seychelles.
6: Il y a la demande qui est faite. Hein.
7: Oui.
6: Après, c'est avec le juge d'application des peines qui va en décider. Quoi. Les voyages, je sais pas s'ils seront autorisés. Même chez lui, il sera dans les luttes. Par les téléphones, on peut travailler.
7: Est-ce qu'il aura le droit de lire la Bible et le conte de Monte Cristo? Et d'écrire un livre?
6: Il est plutôt en train d'écrire une bande dessinée. Hein.
7: Alors je crois que quelqu'un aimerait son bracelet électronique. Donc on rappelle, c'est une bande de tissu bleu. Ah, toi, tu l'as pas mis à la cheville?
8: Non, parce que ça se voit mieux, là.
9: Voilà. Ah oui, c'est vrai.
8: Ouais.
6: Il veut son bracelet électronique.
5: Même dans les moments les plus dramatiques, ces mouvements Bassine Non Merci et Soulèvement de la Terre font montre de leur stupéfiante force vitale de joie, de fête. Et tout s'y passe toujours en musique et en chansons.

0: La prise de parole va commencer déjà par une lecture d'un texte qui a été écrit à plusieurs mains, plusieurs bassines non merci.
1: Nous étions 100, nous étions 1000, nous étions 1000 et 100. Dans sa chanson « Hommage à la manifestation de Sainte-Soline du 25 mars 2023 », Christian Paché, artiste du Poitou, fait revivre notre foule qui convergeait vers la méga-bassine, ce gros cratère vide gardé par des robots. Il chante « Nous sommes venus nombreux du fond de nos villages, des villages que nos vieux ne reconnaissent plus. Ils ont été vidés et vendus nos campagnes à la spéculation qu'on ne rassasie plus. Oui, nous étions nombreux et nombreuses à converger de toute la France et d'Europe. Nous étions 30 000. Et nous n'étions pas seulement des milliers de corps, nous étions des milliers de voix. Nous étions venus pour dire notre détermination à lutter contre l'accaparement de l'eau, pour chanter notre joie de le faire ensemble, pour crier notre colère face au projet destructeur que l'État impose par la force. Nous étions venus pour porter une parole, celle du peuple de l'eau. Pour la rendre inaudible, l'État a employé les pires méthodes. Il l'a recouvert de bruits de tirs et d'explosions de grenades. Il a tenté de nous faire taire à jamais. Pourtant, le soir même, nous témoignions, nous reprenions du souffle et de la voix. Et depuis, nous n'avons jamais cessé. Nous poursuivons la lutte, notamment en prenant la parole partout. Dans des réunions publiques pour informer les habitants et habitantes des chantiers qui se préparent. Dans les médias pour alerter et défaire le discours du gouvernement. Dans les manifestations pour continuer à dire notre désaccord et pour encourager d'autres à nous rejoindre. Dans les ouvrages qui font trace de nos expériences collectives. Jamais nous n'avons laissé s'installer le silence et jamais il ne s'installera. Il n'y a pas quatre porte-paroles, comme voudrait le faire croire l'État, en réprimant et en assignant en justice nos camarades. Au sein de notre lutte, comme au sein de toutes les luttes sociales et écologiques, il y a des dizaines, des centaines, des milliers de porte-paroles. Dans les rues comme aujourd'hui, ici, dans tous les collectifs, associations, syndicats, mouvements et partis, groupes d'autodéfense et d'éducation populaire, qui s'organisent au quotidien contre la destruction du vivant et la montée du fascisme, elles et eux sont nos porte-paroles.
2: Ce procès en appel est une nouvelle occasion de dire collectivement que défendre l'eau face à la catastrophe écologique est une nécessité vitale. Manifester, s'organiser, désobéir sont des droits fondamentaux. La lutte contre les bassines sont légitimes, ancrées et toujours aussi déterminées. Des alternatives existent, elles se pratiquent et font leurs preuves. Ce procès en appel est une nouvelle occasion de redire collectivement que nous nous tenons toujours aux côtés des blessés graves qui attendent des nouvelles de leurs plaintes depuis près de 3 ans et qui ont dû subir un véritable fiasco judiciaire. Autant d'auditions complaisantes des gendarmes de l'IGGN à la privatisation pure et simple de justice par un procureur zélé. Mais hasard du calendrier, Mediapart et Libération viennent de révéler l'identité du tireur qui a grièvement blessé Serge en effectuant un tir tendu depuis son véhicule blindé. Pourtant, c'est toute la hiérarchie qui doit être identifiée et jugée pour avoir sciemment organisé l'opération de répression qui ont marqué la manifestation du 25 mars 2023 contre la bassine de Sainte-Soline. Le ministre de l'Intérieur de l'époque, Darmanin, a été à la manœuvre. Il est aujourd'hui ministre de la Justice. Pur scandale, pure provocation. Nous appelons à sa destitution et à sa comparution immédiate. L'État fait la sourde oreille, mais nous ne sommes pas dupes. Nous savons qu'il nous attend à défaut de nous écouter. Il pense qu'à force de crier, nous perdrons notre voix, mais il se trompe. Nous sommes suffisamment nombreuses et nombreux pour nous relayer. Partout, notre voix porte, nos rangs s'étoffent. Ainsi, depuis 5 ans, de nouveaux collectifs locaux, Bassines Non Merci, voient le jour. Après la Vendée, les Deux-Sèvres, la Vienne, la Charente-Maritime, la Boutonne, des habitants et des habitantes du Finistère, du Berry, du Puy-de-Dôme, du Gard, de l'Hérault, de l'Indre-et-Loire ont rejoint le mouvement. La région parisienne s'est soulevée et a gagné. Le Maine-et-Loire, la Sarthe entrent en lutte. Devant vous, aujourd'hui, nous sommes de l'Interbassine, un collectif qui réunit des membres des groupes locaux pour échanger, mutualiser nos moyens, renforcer la lutte contre les bassines.
3: Sommes-nous des porte-paroles ? Oui, comme des dizaines, des centaines, des milliers d'autres. Notre camarade Julien Leguet est l'un des nôtres. Depuis des années, il fait l'objet de surveillance, de pression, de répression, d'acharnement judiciaire. Nous dénonçons les condamnations qui pèsent sur lui, notamment la dernière en date, particulièrement lourde et injuste. 6 mois de prison aménagée sous forme d'assignation à résidence avec un bracelet électronique. Nous lui exprimons tout notre soutien, notre force et notre amitié, camarades. Force aussi aux camarades de la Confédération paysanne et des soulèvements de la terre qui comparaissent aujourd'hui et de manière générale à tous ceux et celles qui ont à subir la répression d'État, souvent dans un silence assourdissant. À travers ce procès de l'organisation de la manifestation de Sainte-Soline, ce sont quelques personnes qui sont visées pour leur qualité de porte-parole des organisations ayant lancé l'appel à mobilisation. Alors qu'il s'agit bien de toute une dynamique collective, un mouvement puissant qui s'est levé contre un monde où quelques-uns s'approprient des ressources vitales, comme l'eau, au détriment du vivant et au profit de l'agro-industrie toute puissante. Nous allons continuer, depuis Bassine Non Merci, à porter la parole de l'eau, la parole du vivant. Nous allons continuer d'informer, d'organiser des débats publics pour dénoncer, expliquer, nous organiser face aux offensives de l'État Macron, des Lecornu, des Duplon, des Genevard, ses complices zélés de l'agro-industrie. La criminalisation du mouvement de défense du vivant ne passera pas. Nous refusons d'être réduits et réduites au silence. En désignant nos camarades individuellement, l'État croit désorganiser notre mouvement et le voir disparaître. Qu'il entende bien ceci, à défaut d'entendre le reste. Cela n'arrivera pas. La lutte continue. Où que des travaux de bassine débutent, ici ou ailleurs, nous nous soulèverons toujours. Car le peuple de l'eau est une hydre fascinante, immortelle, dont les membres se coordonnent, pensent et agissent ensemble et qui se renouvellent à l'infini. Nobassaran.
0: Merci. Elles sont et ils sont venus en force aujourd'hui, et les tracteurs le prouvent. J'invite la Confédération Paysanne à prendre la parole.
4: Ça fait 24 ans que la Confédération Paysanne se mobilise. La première manifestation a eu lieu en 2002, en Charente, avec la présence de la moustache de José Bové, déjà présent pour dénoncer cette situation clairement catastrophique. 14 ans qu'on essaye de nous faire croire que c'est une lutte uniquement écologiste, alors que nous, cette lutte, elle est avant tout pour nous sociale, elle est avant tout pour nous paysannes. Il s'agit bien là, en premier lieu, d'une question d'accaparement de l'eau. Tout ce que l'on souhaite, c'est qu'il y ait une partage de cette ressource qui va être de plus en plus limitée dans le temps. On souhaite que cette ressource elle soit accessible à un maximum de paysans et de paysannes, et le système méga-bassine, clairement, il ne permet pas ça, puisque l'eau ne provient pas de la pluie, l'eau provient des nappes phréatiques et donc de notre pot commun. Est-ce que c'est normal aujourd'hui que l'on priorise des irrigants qui vont arroser des cultures pour l'exportation, qui vont arroser des cultures pour les méthaniseurs, alors même que des maraîchers, des maraîchères n'ont pas accès à cette ressource? Non. Notre boussole, ça doit rester la souveraineté alimentaire. Et aujourd'hui, le système méga-bassine favorise une industrialisation de l'agriculture. Via la concentration des moyens de production, ça va clairement aussi aller vers l'agrandissement et donc vers la disparition même de notre métier. C'est pour ça aussi qu'il faut qu'on se batte en tant que syndicat agricole. Les systèmes de méga-bassine, on aimerait aussi nous faire croire qu'ils permettent de préserver la rémunération des paysans et des paysannes. Mais ça, encore une fois, c'est quelque chose qui est totalement faux, puisque on le sait bien, ces systèmes sont extrêmement coûteux pour les fermes qui mettent ce système en place, mais aussi pour l'ensemble des citoyens et des citoyennes, puisque ces méga-bassines sont ultra subventionnées. La vérité, ce n'est pas le monde écologiste contre le monde paysan. On doit faire apparaître aussi au monde paysan que ce n'est pas dans notre intérêt de classe paysanne qu'on définit par l'immense majorité du monde paysan qui sont les grands perdants du système économique. J'en ai pour preuve les discussions aussi qu'on a pu avoir cet hiver lors des blocages pour empêcher l'abattage total des animaux en Ariège par rapport à la DNC, avec des manques de la coordination rurale. On s'oppose à cette vision nationaliste, à cette vision identitaire. Ce système méga-bassine bénéficie avant tout aux cols blancs de l'agro-industrie, aux agri-managers, aux mains douces, qui ne touchent jamais leurs tracteurs. Ils étaient clairement d'accord avec nous. Et c'est ça qu'on doit faire comprendre à l'ensemble du monde agricole. On ne changera pas le système agricole sans celles et ceux qui travaillent la terre. Cette lutte, elle doit émanciper et permettre de nous unir contre nos vrais adversaires qui continuent à se gaver toujours plus grâce à ce système économique.
0: Moi, je veux parler surtout de la répression policière, de la répression judiciaire.
5: Fanny Mettra, de la Confédération Paysanne.
0: La répression policière, on la vit de façon de plus en plus terrible, accablante. Les jeunes des banlieues avaient l'habitude hein, du délit de faciès et des répressions. On l'a connu avec Adama, avec Naël et tant d'autres. Depuis les Gilets jaunes, on se rend compte que le mouvement populaire est en train de se prendre une grosse claque à chaque fois par les forces de l'ordre. Ce qui s'est passé à Sainte-Soline, et tous le diront, en fait, on a été traumatisés dans les corps, traumatisés dans les esprits. On ne peut pas l'effacer comme ça. La violence d'État qui a eu lieu ce jour-là, elle est démente, presque impossible même à penser. On avait face aux manifestants des chiens de garde, en roue libre totale. Et Mediapart l'a bien révélé, on l'a vu, cette impunité des forces de l'ordre là, elle n'est pas possible dans un État de droit. Et il va falloir vraiment qu'on mette le paquet pour dire... C'est pas le monde dont on veut, ça n'est pas possible. La France ne peut pas continuer à se gargariser d'être un État soi-disant démocratique, un État de droit, le fameux État où est née la Déclaration des droits de l'homme. On a été montré du doigt par l'ONU, par des organisations internationalistes qui disaient « c'est pas possible, il se passe quoi en France ? Depuis les Gilets jaunes, il se passe quoi ? C'est quoi ce délire que vous êtes en train de faire subir au peuple français ?» Et ces traumatismes-là, on pense fort, on l'a dit tout à l'heure, aux quatre plus grands blessés, à Serge, à Michael, à Alix et Olivier. Il y a eu non-assistance à personne en danger et c'est l'État qui est responsable de cette non-assistance. L'État assassine, ouais. En fait, on était des milliers et aujourd'hui, on accompagne les camarades inculpés parce que c'est pas possible, en fait, qu'on continue de choisir une poignée de militants, de manifestants, porter la lourde responsabilité, en fait, d'une lutte collective. Et cette lutte collective, on le redira jamais assez, c'est une lutte collective pour l'intérêt général, pour l'intérêt commun. On se bat pas pour des intérêts privés, on se bat pour toutes et tous. On condamne, en fait, les défenseurs de l'eau alors que les forces de l'ordre qui ont commis des fautes graves, qui ont commis des tirs tendus, mortels n'ont pas à être inquiétés. Ça fait 3 ans que la justice ne fait rien. Hier, Mediapart prouve quel est le gendarme qui a fait ce tir tendu, qui a blessé Serge Nunez. Ose parler d'usage proportionné de la force, à nouveau. C'est au-delà du possible, c'est au-delà de l'imaginable. La justice a failli. Ça fait 3 ans que la justice ne fait rien. Comment on peut continuer à avoir confiance, en fait, dans un système qui a complètement déraillé ? Et puis on l'a vécu après cette violence policière, cette violence judiciaire, il y a eu les appels à la dissolution, il y a eu la haine, il y a eu les menaces. Et toutes les organisations, qu'elles soient Soulèvement de la Terre, Bassine Non Merci, Confédération Paysanne et plein d'autres, on s'en est pris plein les dents, alors qu'on défendait un droit inaliénable, un droit de la population à l'eau. Ce gouvernement, il est complice et on le voit mois après mois, année après année, on l'a vécu cet hiver avec la Confédération Paysanne où... La veille, la FNSEA arrive avec les gros tracteurs devant l'Assemblée nationale. C'est tapis rouge pour la FNSEA, pour Arnaud Rousseau. Le lendemain, alors qu'on manifestait pour demander une justice dans les aides publiques données aux paysanneries des Outre-mer, on s'est retrouvé à 52 responsables syndicalistes en garde à vue. Il y a un deux poids deux mesures qui est insupportable, infaisable. Cette répression-là, elle ne s'arrête pas, elle continue, elle se durcit. On est face à un système agro-industriel qui est ultra protégé par l'État, par la justice, par les forces de l'ordre. Il va falloir qu'on soit hyper costaud, il va pas falloir qu'on lâche l'affaire, malgré tout ce qu'on se prend dans les dents. La montée de l'extrême droite, c'est là maintenant que ça se joue, c'est là maintenant qu'il faut résister. L'année prochaine, on ne sait pas trop ce qui va devenir de nos luttes de convergence, de nos luttes syndicales. Nous, syndicats paysans, on sera qui demain ? Si l'extrême droite est au pouvoir, est-ce qu'on pourra continuer à être syndiqué dans une France dirigée par le RN ? Il y a un devoir de résistance. Ce devoir de résistance, on n'a pas le choix en fait de le continuer. On n'a pas le choix pour l'eau, certes, pour la terre, pour la souveraineté alimentaire. La souveraineté alimentaire, c'est le droit des peuples de décider de son agriculture et de son alimentation. Et normalement, tous les citoyens, toutes les citoyennes ont le droit de décider qu'est-ce qu'on va manger demain et comment on va le produire. Mais aussi, une lutte pour les droits humains, le partage des richesses, un accès aux droits pour toutes et tous. Et ce qu'on va demander surtout aujourd'hui, c'est la relax pour les inculpés, relax pour les prévenus d'aujourd'hui. Merci.
5: Alors que nos collègues sont dans le tribunal, on est quand même en train d'étudier à l'Assemblée nationale un projet de loi d'urgence agricole. Nous, à la Confédération Paysanne, on s'oppose depuis le départ à cette loi d'urgence agricole. La seule urgence qu'elle révèle, c'est l'urgence d'Annie Genevard, du gouvernement à répondre aux injonctions de la FNSEA. Ils ont encore récupéré les colères agricoles qui se sont exprimées légitimement cet hiver pour avancer sur leur agenda productiviste. Oui, il y a urgence à agir pour le revenu des paysans, pour le renouvellement des générations, pour la transition agroécologique que tous les paysans et paysannes appellent de leur vœu, hein, puisque je rappelle, il y a une étude qui a dit que 90% des paysans et des paysannes étaient prêts à engager une transition agroécologique pour peu qu'on les accompagne. Mais dans cette loi-là, il n'y a rien pour faire face à cette transition et aux revenus des paysans et des paysannes, encore je vous le dis. Et puisqu'il y a des parlementaires avec nous, les féliciter pour le combat qu'ils mènent à l'Assemblée nationale. Je ne félicite pas par contre une grande partie des parlementaires qui ne voient à travers cette loi d'urgence que la nécessité de nous faire stocker de l'eau, d'irriguer, pour satisfaire encore une fois l'injonction de la FNSEA, de l'agro-industrie, d'une minorité d'oligarques agricoles en fait, qui accapare l'eau, qui accapare les subventions, qui accapare les sols et qui va tous nous faire crever. Les élus qui ont ces paroles-là, là, vous les citoyens et les citoyennes, il faudra les attendre au tournant dans les élections parce que c'est inadmissible de ne pas défendre l'intérêt général, l'intérêt des paysans et des paysannes et l'intérêt des citoyens et des citoyennes.
0: La CGT, rapide.
6: Moi j'ai été condamné sur Sainte-Soline 1 pour organisation d'une manifestation interdite en Deux-Sèvres pour la CGT. Il y a un camarade de Solidaire qui a été condamné aussi. Tout notre soutien aux inculpés, ce qu'on demande, c'est la relaxe, parce que c'est clairement un procès politique contre la défense du bien commun. On ne peut pas se laisser faire là-dessus. Il y a des répressions syndicales qui sont énormes en ce moment, et des répressions surtout sur les questions écologiques, notamment notre secrétaire confédérale, Sophie Binet, qui est attaquée par Tefal sur la question des PFAS. On ne peut pas continuer comme ça. Il faut sauver notre planète et il faut protéger notre bien commun, l'eau. Parole aux inculpés d'aujourd'hui.
7: À poil, Tefal.
8: Eh ben nous aussi, on va dire ça pour les soulèvements de la Terre.
9: Benoît Feuillu, co-porte-parole des soulèvements de la Terre.
8: J'ai foncé aussi au tribunal et j'irai serein. En fait, ce que vous ont dit l'inter-BNM, c'est aussi ce qu'on va aller dire à la juge. Et pourquoi on y va serein? C'est parce qu'on sait que malgré la loi d'urgence agricole, même s'ils redémarrent des projets de méga-bassines cet automne, bah nous on a confiance en allant au tribunal que vous tous et vous toutes et des milliers et des dizaines de milliers de personnes les en empêcheront de nouveau et iront sur le terrain pour les en empêcher. Et si on n'avait pas cette conviction, on n'irait pas serein au tribunal, mais là du coup on y va. Et je vous dis un dernier mot. On va parler d'une manifestation passée et la répression de cette manifestation passée, elle visait à nous terrifier, à nous faire renoncer, à nous faire taire. Et à ce qu'on s'arrête de lutter, et ça n'a de toute évidence pas marché du tout. Dès le 10 ou 12 juillet, on va aller protéger l'eau vers Compiègne contre le méga canal, et c'est hyper important. Et le 26 septembre, on va se retrouver ensemble avec des milliers d'autres devant un des plus gros sites de production de pesticides dans le nord de la France pour dire que partout, il faut arrêter la production de pesticides et aller les chercher à la racine du mal, là où ils sont produits. On le fera de nouveau avec des paysans, avec des ouvriers du secteur et avec tous les défenseurs et défenseuses de l'eau le 26 septembre.
10: Et je vais faire très très vite parce que l'heure tourne et dans 10 minutes, ben, on est devant les fourches codines de la loi. On est 500 cet après-midi et c'est vraiment super. Et puis l'autre truc, avant de passer la parole à Anne et Lisa, moi j'ai qu'une hâte, hein, c'est qu'on sorte de là-dedans et puis qu'on se retrouve tous ce soir pour faire ce qu'on fait à chaque fois, pour faire face à cette oppression. Une grosse belle fête, comme on aime les faire tous ensemble. Et un grand merci aux artistes qui, une nouvelle fois, se sont mobilisés. Un grand merci à la Misolte, aux copains de la technique. En fait, si tout ça est possible, c'est qu'il y a aussi des gens qui militent de cette manière-là et qui mettent leur savoir-faire dans le pot commun. Merci à vous tous. Et merci Anne et merci Lisa. Et je te donne la parole parce que je crois que tu rentres avec nous au tribunal.
11: Bonjour à toutes et à tous. Donc je suis Anne Stambach-Ternoir, députée de la France Insoumise de Haute-Garonne. Par ma voix, vous avez aujourd'hui le soutien complet de tout mon groupe parlementaire, de tout notre mouvement de la France Insoumise. Soutien aux quatre camarades qui vous passent aujourd'hui à la justice, mais plus largement soutien à tout votre mouvement, à votre combat ici qui est un combat d'intérêt général pour l'eau. Je crois qu'on ressent tous aujourd'hui bien, hein, dans notre chair à quel point c'est un combat urgent et nécessaire. Aujourd'hui, justement, dans l'Assemblée avec Lisa, on s'est échappé cet après-midi, mais comme le disait Stéphane tout à l'heure, nous faisons face au projet de loi dit d'urgence agricole, qui est une horreur et qui, comme après Duplomb, comme après plein d'autres textes iniques, favorise encore et toujours les méga-bassines au bénéfice de quelques-uns, au détriment de absolument tous les autres, paysannes et paysans compris. On vit aujourd'hui un moment assez hallucinant, je trouve. D'un côté, la justice environnementale vous donne raison, puisque la bassine de Sainte-Soline est quand même toujours déclarée illégale, comme d'autres décisions qui sont prises régulièrement contre les méga-bassines. Et de l'autre côté, vous faites face à un acharnement judiciaire absolument inédit, à des sanctions inédites et absolument insupportables. Et ça, c'est le reflet de la doctrine autoritaire que met en place ce gouvernement aujourd'hui, qui veut nous faire taire, qui veut vous faire taire, parce qu'il sait que vous avez raison et que le système qu'ils défendent, eux, est complètement moribond.
0: bon. Alors ils ont recours à la force. Et comme vous tous ici, je pense, jamais je n'oublierai ce que j'ai vu à Sainte-Soline. Les 3000 agents autour d'un pauvre cratère avec leurs blindés, les 5000 grenades en 2 heures, les plus de 200 blessés, tout ce genre défiguré, ensanglanté dans la boue. Alors je voudrais le dire ici très fort, honte, honte éternelle au ministre Darmanin, au ministre Nunez, qui encore, monsieur Nunez, qui encore hier... Oui, honte, parce qu'ils ont déployé toute la violence de l'État et hier encore en hémicycle, alors que je l'interrogeais, le ministre Nunez a osé parler encore une fois d'une répression proportionnée. C'est absolument insupportable dans un État de droit. Et je termine juste là-dessus, je voudrais rappeler quand même que ces gens, malgré les 200 blessés, n'ont déclenché aucune enquête. Il a fallu attendre qu'il y ait les révélations de la presse avec les vidéos insupportables filmées par les gendarmes pour qu'il y ait une enquête. Et maintenant que Mediapart et Libération, eux, ont réussi à faire le boulot que les enquêteurs n'ont bizarrement pas réussi à faire en identifiant l'origine du tir qui a failli tuer Serge, eh bien ça y est, là ils nous disent « Ah oui, on va voir, on va pouvoir peut-être faire justice ». Franchement, c'est insupportable, c'est une impunité organisée. Encore une fois, ils savent ce qu'ils font, c'est de la violence d'État, nous ne laisserons pas faire. Nous réclamons justice pour les blessés, nous avons une commission d'enquête, cette demande de commission d'enquête qui est toujours sur la table, et nous demandons la relaxe pour tous ceux qui font face à la justice cet après-midi. Par chez moi, on dit beaucoup « non macadam », je viens de Toulouse, contre une fameuse autoroute, mais ici je voudrais crier, c'est le même combat honnêtement, hein. C'est comme le méga canal, et donc avec vous ici je veux crier très fort « non macadam !»
7: Je suis Lisa Bellucco, je suis députée de la Vienne et donc vous êtes ici sur ma circonscription. Je suis députée écologiste et je vais m'exprimer au nom de mon groupe parlementaire et puis des écologistes. Je voulais vous dire merci. Merci d'être aussi nombreuses et aussi nombreux aujourd'hui. Merci de tenir face à la répression, face au contrôle, face à la violence. Vraiment merci de résister. Merci de continuer à dénoncer, de ne pas vous taire et de vous exposer, et malgré l'exposition physique et psychologique que cela engendre. Je vous dis merci parce que votre présence nous fait du bien, je dois vous le dire en ce moment. On examine une énième loi agricole, une loi d'urgence agricole. J'ai fait l'aller-retour, du coup, comme Anne, pour vous dire ce qui se passe à l'Assemblée, donc je vais essayer de faire vite. Mais en quelques mots, cette loi, c'est quoi? C'est la destruction de la gouvernance de l'eau, ce qu'il en reste. C'est la destruction des derniers garde-fous pour protéger l'environnement. C'est l'institutionnalisation des procédures bâillon. C'est la super-criminalisation de tout acte qui toucherait les agriculteurs. C'est le soutien à l'industrialisation de l'élevage. Et évidemment, c'est le soutien aux méga-bassines comme la seule et unique solution d'adaptation au changement climatique. Ce ne sont pas mes mots, ce sont les mots de la ministre de l'Environnement et de la ministre de l'Agriculture. Maintenant, le stockage de l'eau est un objectif de gestion de l'eau dans notre code de l'environnement. Alors à l'Assemblée nationale, on a définitivement basculé dans une ère trumpiste. Les mots n'ont plus aucun sens. Mais nous, nous nous battons avec nos mots. Enfin, on essaye. Mais vous, camarades, vous... paysannes résistantes, paysans résistants, qui êtes en train de rentrer dans le tribunal, et je vais accélérer, je suis désolée, militantes, militants, activistes, vous consacrez votre vie à la lutte. Vous êtes la digue, vous êtes un rempart face à un État qui défend les riches, qui nous criminalise, face à un État qui autorise la violence, galvanisant les forces de l'ordre prêtes à blesser, voire pire, comme l'ont révélé Mediapart et Libération. Alors pour cela, je vous dis merci. Et à vous qui comparaissez aujourd'hui et qui êtes en train de rentrer dans le tribunal, vous avez notre immense reconnaissance et notre immense respect et notre soutien sans faille et sans fin. Je serai toujours à vos côtés, même si je vous l'avoue, j'ai un peu peur. J'ai peur des menaces, j'ai peur de me faire à nouveau frapper en manif comme je l'ai été, moi aussi, malgré mon écharpe. J'ai peur de ces mots qui n'ont plus aucun sens à l'Assemblée. Mais parce que vous êtes là, parce que vous risquez vos vies, et pour nos enfants, je ne lâcherai rien, nous ne lâcherons rien, et vous nous aurez toujours à vos côtés. Alors, no basaran!

0: La faute au remembrement par l'intercorale de Bassines-Montmercy qui accompagnait au tribunal de Poitiers les quatre prévenus du procès du 27 mai 2026 qui, avant l'audience, ont donné cette conférence de presse ouverte par Benoît Jonnet et Nicolas Giraud, co-porte-parole de la Confédération paysanne, outrés par l'injustice de leur inculpation, révoltés par la mortifère loi d'urgence agricole votée par les députés de droite, texte qui annonce la mort des campagnes et de la vraie paysannerie au profit des voleurs, pollueurs, empoisonneurs de l'agro-industrie.
1: Il y a des parlementaires dont le seul objectif, c'est que nous, paysans et paysannes, on irrigue plus, on stocke plus d'eau. Mais pourquoi faire et pour qui, en fait? C'est ça la question qu'on a envie de leur poser. Eux, parlementaires, ils doivent défendre l'intérêt général. Donc pour nous, la priorité, c'est pas de pomper plus dans les nappes phréatiques, mais c'est bien de savoir quel usage on fait de l'eau, qu'il y ait un juste partage entre les besoins des citoyens et citoyennes, des collectivités, et évidemment de la production agricole. On est scandalisé par la tournure de ces débats-là, enfin, qui révèle en fait ce schéma productiviste vers lequel on veut nous emmener, et qui révèle aussi une lutte des classes, pas avec nos collègues agriculteurs avec qui on travaille tous les jours, mais bien avec une oligarchie paysanne qui est aux manettes de la gouvernance, qui est en co-gestion permanente avec le gouvernement et qui oriente dramatiquement des politiques agricoles mortifères pour les paysans et les paysannes. C'est clair que pour eux, il faut qu'on soit moins de paysans et de paysannes dans les territoires pour être compétitifs. Et pour être compétitif avec qui, on se demande, parce que la compétitivité, on sait qu'on n'y arrivera jamais, puisqu'on a, et heureusement, pas les mêmes droits sociaux que nos voisins, heureusement, pas les mêmes topographies, pas la même agronomie. Enfin, il y a une diversité qui fait qu'on ne sera jamais compétitif. Et tant mieux, c'est pas ça l'objectif. L'objectif de l'agriculture, c'est bien de permettre une alimentation de qualité pour tous et pour toutes. En tout cas, c'est ça pourquoi on se bat, nous. Je laisse la parole à Nicolas sur les enjeux locaux de l'eau.
2: Moi, je suis paysan dans la Vienne, donc il faut savoir qu'ici, on est dans le bassin du Clain, qui a des forts déficits en eau. Hein. Une gestion de l'eau qui est problématique depuis de très longues années. La seule vision qui a été apportée jusqu'ici, c'est de dire que c'est le stockage de l'eau qui va permettre de résoudre ces problèmes. Nous, Confédération Paysanne, on s'est mobilisé depuis il y a très longtemps contre ces ouvrages. Hein. Les premières manifestations contre les bassines, ça date de 2002, en Charente. Voilà, il s'est fait quelques bassines à une époque dans la Vienne. Et ensuite, on a eu ce fameux projet de 41 bassines. Un accaparement de l'eau par les plus grosses fermes sur le territoire au détriment des autres. Sur Poitiers, il y a des menaces sur l'eau potable régulièrement. Alors que dans la Vienne, l'étude HMUC, hydrologie, milieu, usage, climat, donne des chiffres. Il faut fortement réduire les autorisations de prélèvement, mieux les répartir et prioriser l'accès pour le maraîchage par exemple. Le système qu'on a dans tout le Poitou-Charentes, c'est qu'en fait, c'est premier arrivé, première servi. Donc au printemps, là, dès qu'il se met à faire sec, tout le monde arrose à fond les ballons jusqu'à temps qu'il y ait des coupures. Donc il n'y a pas d'année où il n'y a pas une coupure. C'est bien la preuve que les milieux ne sont pas en capacité de fournir l'eau qu'on demande. On n'arrête pas de nous dire qu'on ne peut pas faire d'agriculture sans eau. Moi le premier, je fais de l'agriculture mais sans irrigation. Comme la grande majorité des paysans, 7% des surfaces agricoles françaises sont irriguées. Donc la majorité des paysans font sans irrigation et il n'y a pas d'autre choix face au changement climatique. Vendre l'irrigation pour tout le monde, c'est un leurre. Alors que sur la construction des méga-bassines, tout est un peu en pause. Quand en Vienne, par exemple, le projet des 41 bassines est complètement annulé. On a gagné les choses, mais il reste encore du travail à faire sur cette question du partage de l'eau et de l'accès à l'eau pour le maximum de paysans.
3: Bonjour, moi c'est Benoît. Je vais parler pour les soulèvements de la terre et parce que je suis prévenu, mis en cause aujourd'hui comme organisateur d'une manifestation interdite à Sainte-Soline. J'étais déjà là avec mon camarade Julien et nos camarades de la CGT de Solidaire en janvier dernier pour l'organisation de la manifestation interdite de Sainte-Soline 1. Et maintenant on revient pour Sainte-Soline 2 et vous étiez mis en cause une fois sur deux, vous la conf, pour l'organisation de manif interdite de Sainte-Soline. C'est un mouvement qu'on a souvent cherché à désigner comme un mouvement un peu d'écolo ou d'habitants d'un territoire qui se battrait contre les intérêts des agriculteurs. Et évidemment, votre présence rappelle que, en fait, c'est un mouvement paysan. Et quand on se disait qu'est-ce qui caractérise un peu ce mouvement, c'est de défendre l'eau et la paysannerie. Parce qu'en fait, ce que font les bassines, bel et bien, c'est de détruire les paysans. Et peut-être, évidemment, éventuellement, d'en protéger une minorité de plus gros paysans. Mais en fait, la réalité, c'est que la majorité des paysans, les infrastructures de type bassines, les monocultures qui vont avec, ça détruit les paysans. Et aujourd'hui, on le voit encore avec la loi d'urgence agricole, le gouvernement ne cesse, la FNSEA ne cesse de jouer un jeu qui serait de mettre en opposition ce qui serait les intérêts des agriculteurs d'un côté et les intérêts d'écologistes ou d'habitants des villes et des campagnes de l'autre. Et vraiment, moi, si j'ai envie qu'on retienne quelque chose, c'est qu'on défend aussi l'intérêt des paysans et la possibilité d'une paysannerie. Aujourd'hui, on va parler du passé, de manifestations passées. Et aujourd'hui, on est face à un tribunal. Et pourquoi on nous met devant des tribunaux ? C'est pour faire taire les mouvements, pour y mettre fin, pour les étouffer. Et c'était bel et bien le but de la répression qui s'est organisée à Sainte-Soline. C'était de terrifier un mouvement qui, vous en souvenez, était complètement ascendant, quoi. C'est-à-dire que ça faisait un an et demi qu'on organisait avec Bassine Non-Merci, avec la Confédération Paysanne, des manifestations qui allaient droit au chantier, qui disaient c'est plus possible que ces chantiers passent en force et se construisent vu leur impact destructeur sur nos territoires. Et c'était un mouvement qui, malgré effectivement des interdictions de manifester, malgré une présence des forces de l'ordre, il y avait de plus en plus de personnes qui venaient. Ce qui d'ailleurs nous renvoie à l'absurdité que nous on soit trois devant un tribunal comme si on était responsable du fait que des dizaines de milliers de personnes aient décidé de venir manifester pour un sujet qui leur semblait absolument vital. Et en fait, ce que Darmanin souhaitait, ce que ce gouvernement souhaitait, c'était qu'on s'arrête de protéger les terres et l'eau et qu'on ne se soucie plus que de tribunaux, que d'amendes, que d'assignations à résidence et qu'on ait peur. J'ai envie de dire, avant qu'on retourne au tribunal par zélé du passé de Sainte-Soline, que ce mouvement a continué. Il a continué, je veux dire, du côté des soulèvements de la terre, pas plus tard que du 10 au 12 juillet, on va faire une grande manif. Le méga canal prend l'eau, c'est un projet qui est très problématique. 6000 hectares de terres agricoles qui sont concernés, c'est plusieurs fois la 69, plusieurs fois la ZAD qui vont être artificialisées, c'est des problèmes d'accès à l'eau pour des questions de méga infrastructures logistiques à 10 milliards. On va se donner rendez-vous pour manifester contre ce chantier du 10 au 12 juillet. Le 26 septembre, avec les soulèvements de la terre, avec nos camarades de la Confédération Paysanne et de Bassine Non-Merci, on va être devant un des plus gros sites de production de pesticides du pays pour dire que c'est plus possible qu'on se fasse empoisonner par les pesticides. Et évidemment, le sujet des bassines, le type de production agricole qui vont avec les bassines et le type de production qui nécessite des pesticides, c'est des sujets qui sont tout à fait reliés. C'est important aujourd'hui qu'on ne se dise pas « Ah ça y est, ils sont devant un tribunal et ils se sont arrêtés ». Dans bien des territoires, on est en train d'obtenir gain de cause, quoi. Ils ont annoncé des projets de bassines, mais les bassines ne se font plus. Sainte-Soline est vide et tous les chantiers qu'ils avaient annoncés dans les Deux-Sèvres, les méga-bassines qui étaient projetées dans la Vienne, pour l'instant, elles sont à l'arrêt. Donc je dis pas qu'on a gagné, faut pas être trop triomphaliste parce que eux, ils arrêtent pas et ils font passer la loi d'urgence agricole pour essayer de passer en force. Et ce que je veux dire aujourd'hui, c'est que je suis tout à fait certain, si à l'automne, grâce à la loi d'urgence agricole, ils tentaient de démarrer de nouveaux projets de bassines, il y a des dizaines de milliers de personnes qui seraient de nouveau là pour les arrêter. Parce qu'on demande toujours l'arrêt total des projets de méga-bassines et des projets d'infrastructures qui accaparent l'eau. Là-dessus, vraiment, on n'a pas changé, notre ligne n'a pas changé, répression ou pas. Une ou deux choses que moi j'ai prévu de dire au tribunal pour les soulèvements de la terre avec mes camarades, en droit, il y a quelque chose qui est souvent invoqué, c'est la question de l'état de nécessité. Au vu de l'urgence climatique, il y a 6 des seuils critiques irréversibles de mise en cause de l'habitabilité de la planète, et notamment celle du cycle de l'eau douce, qui ont été franchis dans les 10 dernières années. Et là, on a un parquet qui a expliqué qu'il n'y avait pas d'urgence à agir, qu'il n'y avait pas d'état de nécessité climatique, donc qu'on devait être condamné. Alors vous voyez qu'il y a des fous furieux, des milliardaires cinglés, des hommes politiques avides de profit, inféodés, un certain nombre de multinationales, qui soient climato-sceptiques, qui nous disent qu'il n'y a pas de nécessité à agir, on le constate douloureusement que trop bien tous les jours. Mais qu'on se retrouve dans un cadre censément sérieux d'un tribunal, avec une proc qui nous explique qu'il n'y a pas d'état de nécessité, honnêtement j'ai été extrêmement choqué. Si on s'est retrouvé à agir hier à Sainte-Soline et si on se retrouve à agir demain devant n'importe quel prochain chantier de méga-bassines, c'est parce qu'on considère tous qu'il y a état de nécessité et qu'il y a urgence. Je voudrais quand même saluer le travail exemplaire, formidable, d'investigation par certains de vos confrères de Mediapart et Libération. Pour nous, c'était assez évident que tout ce qu'on subit là, en gros, on est les boucs émissaires d'un gouvernement qui cherche à s'innocenter en trouvant d'autres coupables et à dévier l'attention et à se couvrir de ses crimes. Les procureurs jusqu'aujourd'hui ont couvert Darmanin. D'ailleurs, Darmanin, il est passé de l'intérieur à la justice, donc maintenant c'est lui qui dirige les procureurs et qui s'assure qu'il ne va pas être poursuivi pour ses crimes. Darmanin, dès la première manif de Sainte-Soline, il avait dit méchant éco-terroriste. Ensuite, il a demandé aux forces de l'ordre de nous traiter de la manière dont ils nous avaient désignés. Et ensuite, ils ont été chercher des coupables, des organisateurs, pour se couvrir de leurs crimes. Et le travail qu'ont fait Mediapart et Libération, c'est un travail excellent parce qu'il pallie au manque de la justice. C'est que le procureur avait tous les outils en main pour faire le même travail que Mediapart et Libération et trouver les coupables. C'est pas seulement le flic qui a tiré sur Serge, vous voulez, c'est les donneurs d'ordre, c'est les hauts gradés de la gendarmerie, c'est Darmanin, et il les a couverts jusqu'ici. Et aujourd'hui, c'est quelque chose qu'on va redire au tribunal. Je me demande tous les jours, est-ce qu'il y a aussi une justice pour les dirigeants de ce pays qui martyrisent leur population et qui les empêchent de se rebattre pour leurs droits vitaux? Et c'est ça qu'on va mettre en cause au tribunal aujourd'hui. Je vous remercie de m'avoir écouté.
0: Julien Leguet, co-porte-parole de Bassine Non-Merci.
4: S'il y en a un qui est bien aujourd'hui sous les fourches godines de la justice, et qui a eu à subir de multiples passages. Je crois que je suis à mon sixième de l'année. Ben, j'en suis. Il semblerait que je sois une des têtes à abattre du mouvement par rapport à mes fonctions de porte-parole que je remplis depuis 8 ans au sein du collectif Bassine Non Merci. Première information, c'est que non, je ne suis pas encore équipé du bracelet électronique. Cependant, ça a failli arriver puisque le JAP de Niort me convoquait ce matin à 11h15. Il a fallu faire valoir que c'était peut-être un petit peu dur physiquement de se dédoubler et donc je serai assigné à résidence durant le mois de juin. La stratégie mise en place par le gouvernement, utiliser l'outil judiciaire à l'encontre d'écologistes en fait et de gens qui se battent pour le bien commun, c'est évidemment l'autre face de la pièce de ce qu'on a vécu en termes de violence policière à Sainte-Soline. À Sainte-Soline, on était au paroxysme du mouvement sur les retraites. À Sainte-Soline, il y avait vraiment quelque chose qui se jouait de très fort. C'était un événement national et toutes les énergies pour un autre monde, pour une autre société étaient présentes ce jour-là. À travers la pluie de bombes qu'on a eu à subir ce jour-là, c'était véritablement un effet blast qui était recherché, de créer des dommages dans nos corps et dans nos esprits tels que ça nous vaccine de tout esprit de résistance. Darmanin, Vestieux, Dubé, toute la chaîne de commandement, tous ceux qui mettent en place cette stratégie, vous devez faire le constat d'échec. Votre pluie de bombes n'a pas généré ce que vous attendiez. Au contraire, on est encore là aujourd'hui pour en témoigner. La lutte contre les méga-bassines et pour un monde simplement vivant, elle est plus vive que jamais. Je ne nie absolument pas les souffrances que ça a générées chez tous d'entre nous en réalité. Tous ceux qui auront vécu Sainte-Soline de près ou de loin seront marqués à vie. Néanmoins, on est là. Néanmoins, on continue à résister. Et néanmoins, on ne tombe pas dans le panneau. Le fait de rebondir à chaque fois qu'on est convoqué devant la justice, de dire on est bien conscient que ce sont des procès politiques. Vous visez des individus. Mais à travers les individus, c'est un mouvement que vous cherchez à pénaliser, à faire taire intégralement. Mais je trouve que la plus belle réponse, c'est de faire ce qu'on fait à chaque fois. De mettre toute cette énergie, de se retrouver, de vivre ensemble, de bouffer ensemble, de rigoler ensemble, de réfléchir ensemble, de profiter de ces moments-là pour que ce soit des moments structurants. Les outils de la répression sont en train de s'affiner en face. Il faut qu'on apprenne, là aussi, à grandir. Les prédateurs nous rendent plus intelligents. Et s'ils nous attaquent, bien, il faut qu'on réfléchisse collectivement. Ils pensent que le fait de nous assommer à grands coups d'amende et de dommager intérêt, ce serait une nature à me faire taire, nous faire taire et par extension, c'est ce qu'on appelle la procédure Bayon. C'est de multiplier les recours pour nous faire taire, nous empêcher d'agir. Les procureurs, là-dedans, jouent un rôle majeur et dégueulasse. Les procureurs sont aux ordres de Darmanin. Par exemple, quand des camarades se font attaquer à leur domicile, se font agresser comme mon neveu ou comme Jean-Jacques qu'on vient pendre, au-dessus de la route, à 6 mètres de haut, et qu'on porte plainte et que ça n'est jamais suivi d'effet, ou comme dans la situation de la plainte qui est posée par les proches de Serge, de Mika, d'Alix et d'Olivier, que ça débouche sur des non-lieux, ça témoigne de véritables dysfonctionnements de notre justice, dont les procureurs sont les rouages essentiels. Ce sont les procureurs qui ont le choix d'étudier et d'instruire une plainte. Ce sont les procureurs qui vont déterminer les moyens mis en œuvre d'investigation. Dans le cas de mon neveu, même pas une enquête de voisinage après qu'il ait été tabassé. Et si on reprend le cas dramatique de l'enquête menée par l'IGGN qui conclut à « nous n'avons pas identifié ceux qui ont des comportements criminels qui ont abouti à ces blessures aussi importantes chez nos camarades » et de se rendre compte qu'avec les mêmes images, la presse arrive à révéler et à trouver l'identité, évidemment que ça doit nous alerter. Et ce qui se passe aujourd'hui devant les tribunaux, ça vient profondément questionner des dysfonctionnements de cette justice et du contrôle des forces de police et de gendarmerie par elles-mêmes. Évidemment que c'est dysfonctionnant. Évidemment qu'un Condé ne dénoncera jamais un Condé, quand bien même aurait-il tué l'un d'entre nous. On est à l'aune aujourd'hui d'une nouvelle offensive massue. La LUA, elle a une vocation, c'est de rendre légales des pratiques illégales mises en place par l'État depuis des années. C'est d'acter le fait que, par exemple, des préfets n'appliquent pas des décisions de justice par rapport, par exemple, aux autorisations uniques de prélèvement qui vont définir les volumes distribués à l'agriculture et en fait à l'ensemble des usages. Ça vient, par exemple, acter le fait que dans le cas de réunions publiques qui devraient se tenir en même temps qu'il y ait des projets de bassines, ben, il n'y ait plus de réunions publiques. Et ces mêmes-là pensent que c'est en réduisant l'espace démocratique qu'ils vont faire la paix de l'eau, mais ils se fourrent le doigt bien profond dans l'œil. Ce qu'on réclame depuis le début sur ces questions d'eau, c'est tout le contraire. c'est plus de démocratie et c'est plus de transparence. Et à l'inverse des propositions dégueulasses et nulles du député du coin, que l'agriculture soit bien représentée dans ces instances de l'eau, mais à sa juste hauteur, représentée dans ces instances de l'eau, mais à sa juste hauteur, et que ce soit

0: que ces produits tuent, ça n'est pas la peste, c'est la vie. C'est tout simplement la vie. Donc aujourd'hui, on est là pour faire face une nouvelle fois, pour leur dire, on ne se taira pas, on continuera d'agir pour le bien commun, on continuera d'agir pour les générations futures, on continuera à se mobiliser. Si le projet funeste de Darmanin, de Genevard, etc., était de dire, au mois de septembre, on lance une grande offensive, on essaye de lancer des chantiers un peu partout en France, des mini-bassines qui seraient soi-disant plus admissibles, enfin, soyons d'ores et déjà mobilisés et prêtes à lancer l'alerte pour organiser de nouvelles mobilisations de terrain. J'en appelle à tout un chacun parce que ce qui fait que jusqu'à maintenant on a réussi à faire face, c'est que partout en France, les gens se mobilisent et les gens sont attentifs. Aujourd'hui, il existe 13 bassines non merci locaux qui veillent, mais en fait, il en faudrait un par département. En fait, c'est que bassines non merci, comme les soulèvements de la terre, ben en fait, c'est des mouvements très ouverts et très horizontaux avec une composition très large. Nous sommes les soulèvements de la terre, mais comme les soulèvements de la terre sont bassines non merci, et nous sommes amis de la conf, et la conf fait partie du mouvement. Et c'est bien ça qu'ils n'ont pas compris. On se retrouve à chaque fois devant les tribunaux, on a tous le même profil. On est tous des mâles blancs de plus de 40 ans. Et ils pensent qu'il y a des chefs dans notre mouvement, et en fait, ils reproduisent leur système de pensée. Bassines non merci, les soulèvements de la terre, la confédération paysanne, c'est pas ces manières de fonctionner, c'est pas ces archaïsmes-là, c'est pas la hiérarchie, c'est le peuple en marche qui se bat pour l'eau et pour le vivant. No Bassaran!
1: Journaliste à Libération, Laurent Nunez, il a dit que suite à nos révélations, les tirs tendus et les réactions des gendarmes étaient appropriés.
2: Les tirs tendus sont illégaux de base. Ils ont tenté, comme ils font dans la répression des révoltes des quartiers populaires, de plus en plus sur les mouvements politiques, de couvrir leurs hommes par tous les moyens possibles. Sauf qu'il se trouve qu'il y a des gens qui, pour une fois, se sont donné les moyens, ont eu peut-être les moyens, le soutien, la possibilité de dévoiler la vérité brutale et crue. Et ça a mis du temps. Je veux dire, nous, on l'a dit pendant longtemps. Et je trouve ça hallucinant qu'il faille un travail fait par des journalistes indépendants et d'investigation. Et heureusement qu'il en existe. On voit bien pourquoi l'extrême droite et toute une partie de ce gouvernement cherchent à les faire disparaître et la possibilité de ce type de journalisme. Ce que vous avez fait avec Mediapart, c'est de pallier au manquement grave de la justice et du parquet, sciemment et volontairement organisé par la personne qui était ministre de l'Intérieur à l'époque et qui est ministre de la Justice aujourd'hui et qui est couvert par son collègue actuel ministre de l'Intérieur, Laurent Nunez, qui du coup va dire que les tirs qu'auraient pu être mortels, volonté de martyriser des gens qui étaient là pour défendre l'eau, que ces tirs étaient proportionnés, ce qui est vraiment une abomination.
0: Un élément qui m'a profondément choqué dans les propos de Nunez hier, c'est qu'il osait prétendre que des sanctions avaient déjà été prises à l'encontre de certains gendarmes qui étaient présents à Sainte-Soline. Je pense que c'est un mensonge éhonté et j'exige, et j'espère que les médias et des députés iront chercher qui sont ces gendarmes qui ont été sanctionnés. Il n'y en a pas à ce jour. Une exigence citoyenne, dissolution de l'IGGN, dissolution de l'IGPN, contrôle des forces de l'ordre par des juges indépendants et par des observateurs indépendants.
3: Il y a une lutte des classes qui se fait entre la masse des agriculteurs et des agricultrices et une petite oligarchie agricole qui draine les subventions publiques, qui accaparent l'eau pour leurs propres intérêts, pour les intérêts de l'agro-industrie qu'ils représentent et qui vont tous nous faire crever, nous les paysans, les paysannes. Ça vous échappe pas qu'on est dans une bascule en ce moment, terrible en fait, où on va perdre l'agriculture transmissible en fait, de génération en génération, qui peut se transmettre dans la famille, mais ailleurs aussi. Demain, j'ai l'impression qu'on va être sur des firmes, et la loi d'urgence le permet, et la répression qu'on subit judiciaire, policière, elle permet ça en fait, c'est de ça qu'on parle.
0: Sur l'oppression du mouvement écolo en France, parmi les témoins qui sont très attendus, il y a Michel Forst, commissaire à l'ONU, justement sur ces questions de protection des défenseuses de l'environnement, et qui avait, suite à Sainte-Soline, vraiment alerté les instances internationales sur une dérive très inquiétante des doctrines du maintien de l'ordre à la française, et en particulier sur une oppression systémique des militants écolos. Sainte-Soline en est peut-être une des facettes les plus visibles, mais elles ne doivent pas faire oublier que l'État français a déjà tué des militants écolos. Il ne faut pas oublier Rémi Fraisse, il ne faut pas oublier le Rainbow Warrior, Vidal Michalon. Cette répression qu'on vit par les armes de la police, par les outils répressifs de la justice,

0: C'est les mêmes méthodes qui sont encore en cours pour mater les mouvements sociaux dans les quartiers populaires, dans les dom-toms, je crois qu'on dit plus dom-toms. Imaginez si on avait eu accès aux caméras piétons des CRS en kanaki. Imaginez les horreurs proférées, l'immondice du comportement de ces hommes-là. Pour moi, aujourd'hui, c'est un procès pour l'histoire, c'est l'histoire au temps long. Et j'ai envie de dire, j'en ai rien à fiche de la décision que prendront ces juges. Ce qui nous intéresse, c'est qu'est-ce qui restera dans l'histoire, qu'est-ce qui restera dans nos cultures collectives et communes de cette date du 25 mars 2023, qu'est-ce qui s'est passé ce jour-là et de quoi c'est révélateur. Et évidemment qu'on combattra jusqu'à ce que les méga-bassines ne fassent plus partie de la gamme des dites solutions face au réchauffement climatique, mais le combat, il ira aussi jusqu'au jour où on obtiendra que les Darmanins, que les préfets, que la chaîne de commandement, que tous ceux qui ont construit ces stratégies de fortin et qui ont envoyé la charge avec les quads aient à répondre devant la justice. Parce que les vrais organisateurs de la manif de Sainte-Soline et qui ont donné cette situation tout à fait incontrôlable, c'est évidemment la chaîne de commandement et c'est évidemment les ministres qui ont rendu ça possible. On a déjà une plainte qui a été portée contre Darmanin. On l'avait fait à l'occasion des 1 an de Sainte-Soline. Et donc nous sommes 1312 à avoir porté plainte contre Darmanin pour avoir menti sous serment devant une commission d'enquête parlementaire. Et tout à l'heure, on parlait de dysfonctionnement de notre État et certainement qu'il faut imaginer une 6e République. Parce qu'aujourd'hui, par exemple, un ministre, il suffit qu'il soit à nouveau ministre pour ne pas être jugé par la justice du commun des mortels. Si aujourd'hui Darmanin devait comparaître, ce serait devant la CJR, la Cour de justice de la République, qui est composée majoritairement de députés de sa majorité et de son alliance. Donc évidemment que c'est dysfonctionnant. On n'a qu'une hâte, c'est que Darmanin ne soit plus ministre pour que de nouveaux recours puissent être lancés à son égard.
1: Qu'est-ce que vous risquez du coup pénalement aujourd'hui, vu que c'est le procès en appel ?
2: En première instance, j'ai été condamné pour Sainte-Soline à 3 mois de prison avec sursis, à une interdiction de territoire de 3 ans, territoire du département des Deux-Sèvres. C'est pas rien, c'est des décisions de bannissement politique qui font que l'endroit qu'on cherche à protéger, l'endroit où on a créé des liens pendant des mois, des années pour un mouvement, on en est interdit. C'est vraiment des décisions qui visent juste à étouffer ces mouvements-là et c'est des décisions qui ont été appliquées de manière systématique. Mon avocat a vraiment, à juste titre, plaidé pour que cette interdiction de territoire pour l'organisation de Sainte-Soline soit annulée. J'ai obtenu gain de cause, quoi. C'est-à-dire qu'en première instance, mes 3 mois de prison avec sursis ont été transformés en amende, ce qui n'est pas satisfaisant. Je veux dire, moi, ce que j'attends, c'est la relaxe, mais disons que ma peine a été diminuée et mon interdiction de territoire s'est vue levée.
0: Parce qu'on a été jugé à l'origine avec un verdict rendu le 9 janvier 2024, où nous étions 9 à comparaître sur plus de 12 chefs d'inculpation sur des dates très différentes. Donc même pour nous, c'était extrêmement compliqué de nous y retrouver. Et pour le coup, le tribunal de Poitiers a décidé de repasser jugement par jugement. C'est ce qui fait que moi, d'un jugement, je me retrouve avec 3 audiences différentes. Donc en première instance, sur Sainte-Soline 1, Benoît avait pris 3 mois. On a un autre camarade qui avait pris 6 mois. Et j'avais pris 6 mois pour Sainte-Soline 1. Et 2 camarades syndiqués, Hervé Auguin et David Baudin, avaient pris des peines d'amende. Sur Sainte-Soline 2, Benoît avait pris 3 mois, j'avais pris 6 mois. Notre autre camarade qui n'a pas pu faire appel de la décision a pris 6 mois. Nicolas et Benoît de la Conf avaient pris pour Nicolas interdiction de territoire des Deux-Sèvres. On a tous l'interdiction de port d'armes. C'est peut-être la peine dont on se fiche le plus. Moi, je suis objecteur de conscience. Mais quand ils donnent cette peine-là, en fait, ils construisent un narratif qui laisserait à croire que ça nous intéresserait. Donc, faut pas être dupe. Je crois que Benoît et Nico avaient également pris des peines d'amende. Ce qui fait que du coup, le pronostic est très dur à faire aujourd'hui. Moi, je me suis retrouvé avec un procès pot pourri dans lequel il y avait tout un tas de faits de dégradation, de vol de pèlerins. J'aurais menacé le fait de rendre public une information qui aurait dû l'être, à savoir le nom des irrigants qui bénéficient de Sainte-Soline. Et là, dans ce procès pot pourri, j'ai été très surpris parce qu'en première instance, j'écopais de 20 000 euros de dommages et intérêts et de sanctions pénales financières. Alors que ça n'était pas requis par la procureure, c'est là que j'ai eu la très mauvaise surprise d'écoper d'une peine d'emprisonnement ferme avec assignation et aménagement, avec port d'un bracelet électronique à mon domicile. Donc moi aujourd'hui, je pense qu'on va être jugé par la même juge, Madame Locke, celle qui préside très souvent la cour d'appel de Poitiers. Sur Sainte-Soline 1, il y a eu des peines plutôt plus clémentes. Sur mon affaire, là, complètement inattendue, et je le redis, c'était une décision d'une rare violence. Je la trouve scandaleuse et vu le nombre de soutiens que j'ai reçus d'un peu partout en France, je crois que je ne suis pas le seul à trouver que cette décision elle est parfaitement scandaleuse. Donc, dans quelle mesure Mme Locke et ses deux assesseurs sont étanches ou perméables à la vérité, ce que Libé et Mediapart ont posé? Si elle veut dire la justice pleine, dans quelle mesure elle prend d'abord en considération qui a généré des heurts aussi violents, de telles blessures sur ce champ de bataille qui est devenu Sainte-Soline? Voilà pour la synthèse. Et si vous y perdez, c'est normal. D'ailleurs, il semblerait que même la justice s'y perde un petit peu parce que j'ai failli me retrouver convoqué devant le juge d'application des peines ce matin à 11h15 à Niort, qui était à plus d'une heure de route. Il a fallu que mon avocat se retourne vers le juge d'application des peines pour dire là, matériellement, on ne va pas pouvoir se dédoubler pour qu'elle accepte un renvoi au mois de juin.
1: La FNSEA, la dernière fois qu'il y a eu un rassemblement ici, elle a dit que c'était uniquement une lutte de petits bobos du centre-ville.
3: La Confédération paysanne fait 20% aux élections professionnelles. On n'est pas des petits bobos de centre-ville. Moi, je suis la sixième génération paysan. Mes parents faisaient de l'agro-indus et on s'est révélé aussi en se disant, mais à un moment donné, est-ce qu'on va tous crever pour l'intérêt de quelques-uns, quoi? Le cynisme de ces gens-là, quand ils portent la voix de ceux qui représentent les agriculteurs dans le couloir des ministères, ils n'en ont rien à foutre des adhérents qui les représentent. Ils n'en ont rien à foutre. Dernièrement, il y avait des réunions sur la crise des engrais. Je peux vous dire que la seule chose qui les tracasse, c'est est-ce qu'on va pouvoir continuer demain à vendre des engrais aux paysans et paysannes? De savoir s'ils vont crever en achetant des engrais, ils n'en ont rien à foutre. Quand je parlais des classes, elles se matérialisent là. C'est comme ça que les parlementaires en parlent, en tout cas quand ils parlent de la FNSEA. On a parlé aux agriculteurs. Ils n'ont pas parlé aux agriculteurs. Ils ont parlé, encore une fois, à une grande bourgeoisie capitaliste qui n'œuvre que pour eux, pas pour les paysans et les paysannes.
4: Ça fait 30 ans que je suis paysan dans la Vienne, hein, donc j'ai été élu à la Chambre d'agriculture pendant 12 ans, donc le discours de la FNSEA, on le connaît. Ce que je peux leur répondre, la FNSEA, c'est que eux, je les vois défiler en disant non à HMUC. En fait, ils disent non à la science, ces gens-là, alors qu'on a une étude là qui est en train de nous dire y a trop de volume motorisé dans la Vienne, il faut baisser. Ils ne veulent pas l'entendre parler. Mais ensuite, M. Duplomb qui vient leur servir la soupe en disant on va soumettre ces études-là à des questions économiques. En fait, leur modèle des méga-bassines, économiquement, ça ne fonctionne pas. Ça les envoie dans le mur. Nous, on dit qu'il faut installer des paysans nombreux. Et justement, il y a un certain nombre de projets diversifiants où on aura besoin d'eau. Il faudra arrêter les méthaniseurs. Ici, dans le département de la Vienne, il y a 18 millions de mètres cubes autorisés sur le bassin du Clain. Et à quelques kilomètres ici, vous avez deux fermes qui monopolisent 1 million de mètres cubes chacune. Ces deux fermes-là ont des méthaniseurs. Voilà, on utilise de l'eau pour faire de l'énergie, pour faire rouler des bus dans Poitiers en disant qu'on roule au gaz vert. C'est insupportable d'entendre leur discours.
5: Et voilà les amis, fin du premier épisode de ce reportage sur ce procès de Poitiers du 27 mai 2026. Suite de ce marathon judiciaire au prochain épisode sur votre radio encore libre préférée et sur notre site polémiquesetlavoixoff.com. No pasarán et no pasarán, ce n'est qu'un combat. Continuons le début. Salut!
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0: si elle est au-dessus ou pas, quoi.
1: Oui, il y a beaucoup de gens, si jamais.
2: Merci, Nicolas.

Piu Piu, bienvenue à bord du Radio Capitaine. Nous avions vu la dernière fois ce qu'était le cimetière du Château d'If. C'était la mer dans laquelle fut projeté depuis le sommet des remparts ce pauvre Edmond Dantès qui avait pris la place de l'abbé Faria dans le sac mortuaire. Si tu le veux bien, nous verrons ce qu'il adviendra.

étourdi, presque suffoqué, eut cependant la présence d'esprit de retenir son haleine. Et, comme sa main droite, ainsi que nous l'avons dit la dernière fois, les pioupiou, vous vous souvenez, préparé qu'il était à toutes les chances, tenait son couteau tout ouvert. Il éventra rapidement le sac, sortit le bras, puis la tête. Mais alors, malgré ses mouvements pour soulever le boulet, il continua de se sentir entraîné. Alors, il se cambra, cherchant la corde qui liait ses jambes, et, par un effort suprême, il la trancha précisément au moment où il suffoquait. Alors, donnant un vigoureux coup de pied, il remonta libre à la surface de la mer, tandis que le boulet entraînait dans ses profondeurs inconnues le tissu grossier qui avait failli devenir son linceul. Dead, Mighty Mo Rogers en 2002, album Red, White and Blues.

princesse ne prit que le temps de respirer et replongea une seconde fois, car la première précaution qu'il devait prendre était d'éviter les regards. Lorsqu'il reparut, pour la seconde fois, il était déjà à 50 pas au moins du lieu de sa chute. Il vit au-dessus de sa tête un ciel noir et tempétueux, à la surface duquel le vent balayait quelques nuages rapides, découvrant parfois un petit coin d'azur rehaussé d'une étoile. Devant lui s'étendait la plaine sombre et mugissante, dont les vagues commençaient à bouillonner comme à l'approche d'une tempête, tandis que derrière lui, plus noir que la mer, plus noir que le ciel, montait comme un fantôme menaçant le géant de granit, dont la pointe sombre semblait à un bras étendu pour ressaisir sa proie. Sur la roche la plus haute était un falot éclairant de

l'évocation du nom de Morin. Shadow Evocation.

0: Les damnés, damned, dans Radio Capitaine, deux fois, en deux émissions qui suivent, c'est pas souvent les damnés. Il lui sembla, à qui ? À Dantès, évidemment, que ces deux ombres, Dantès, qui est Dantès ? Alors si t'arrives comme ça, brûle pour point, en pleine saison 12, on est au chapitre 21 du Comte de Monte Cristo. Ce chapitre s'appelle « L'île de Tiboulène ». Dantès vient de s'échapper de la prison du château d'If. Donc, il lui sembla que ces deux ombres se penchaient sur la mer avec inquiétude. En effet, ces étranges fossoyeurs devaient avoir entendu le cri qu'il avait jeté en traversant l'espace. Dantès plongea donc de nouveau et fit un trajet assez long entre deux eaux. Cette manœuvre lui était jadis familière et attirait d'ordinaire autour de lui, dans l'anse du Faro, de nombreux admirateurs, lesquels l'avaient proclamé bien souvent le plus habile nageur de Marseille. Lorsqu'il revint à la surface de la mer, le falot avait disparu.
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C'était Wen La Vallée, ou Wen La Vallée, ça dépend de l'accent nord-amérindien que tu prends, qui nous disait « J'ai perdu beaucoup de lumière ». Il fallait s'orienter. De toutes les îles qui entourent le château d'If, Ratonneau et Pomègue sont les plus proches. On a repris la lecture du conte de Monte Cristo, là, entre Wen La Vallée et Dantès. Est-ce que tu nous suis ? Oui, bien sûr, évidemment. Mais Ratonneau, voilà, c'est ça. Même si c'est les plus proches, Ratonneau et Pomègue sont habités. Il en est ainsi de la petite île de Dôme, l'île la plus sûre, et était donc celle de Tiboulène. D'où le titre de notre chapitre, l'île de Tiboulène. Et ou de Lemaire, au choix. Mais les îles de Tiboulène et de Lemaire sont à une lieue du château d'If. Je suis un peu dissipé là. Dantès ne résolut pas moins de gagner une de ces deux îles. Mais comment trouver ces îles au milieu de la nuit qui s'épaississait à chaque instant autour de lui? Bon, un petit coup, parce que nous aussi ça s'épaissit là. Alors, justement, en parlant de s'épaissir, je vais vous passer ce disque là, une bizarrerie épaisse. Thick. Freakness, en anglais, c'est la traduction littérale. Sick Freakness, je vais vous passer la chanson qui s'appelle Sick Freakness de ce disque de 2003. Sick Freakness, c'est un disque des Touches Noires. À l'époque où il n'y avait que mon cousin et moi qui n'écoutions et qui ne connaissions, bon, peut-être vous, peut-être, les pioupiou, parce que vous êtes des érudits, mais la plupart des autres ne connaissaient pas les Touches Noires. On écoute Black Keys, t'as traduit.

0: donc qu'il fallait s'orienter, voilà, parce que lorsqu'il revint à la surface de la mer, le falot avait disparu. Ça, on l'a dit, on l'a vu, il fallait donc s'orienter. Alors, de toutes les îles, ça je vous l'ai dit aussi, qui entourent le château d'If, Ratonneau et Pomègue sont les plus proches, mais Ratonneau et Pomègue sont habités, hein. Vous l'avez noté. Il en est ainsi de la petite île de Dôme, ça on l'a dit aussi, l'île la plus sûre, voilà, était donc celle de Tiboulène ou de Lemaire. Les îles de Tiboulène et de Lemaire sont à une lieue du château d'If. Dantès ne résolut pas moins de gagner une de ces deux îles. Mais comment trouver ces îles au milieu de la nuit qui s'épaississait à chaque instant autour de lui? Je vous le demande, les pupus. Comment?
1: Ah oui, c'est ça. Comment?
0: On va s'écouter La Nuit Noire, Black Night. C'est un disque, c'est un classique, hein, un disque de 1972, que tu n'as pas parce que c'était pas sur l'album original.
2: Thank you very much,
0: John. Oh, merci.
2: Here's one we had a long time ago.
0: Attends, il va se raccorder là. Ouais, vas-y.
2: A long time ago, it goes like this.
0: Accorde-toi. Et oui, c'est un vieil album de 72 qui s'appelle Made in Japan. Mais il y a eu un autre album qui est sorti après qui s'appelle The Encores, avec des chansons qui n'y étaient pas sur le premier de 72. Voilà pourquoi tu l'as jamais entendu dans Radio Capitaine. Enfin, je te l'ai jamais passé. Je t'ai passé deux versions, mais les versions studio, une version released, mais jamais la version live. Black Night. Le violet profond. Tu vois ? Purple. Ben ouais. Allez, à tout à l'heure. Touche pas le volume. C'est comme ça, c'est mollo, mais d'un coup ça va partir, ça va péter, tu vas voir. Attention.
2: Song called Black Night.

Alors que Dantès se demandait comment s'orienter dans cette nuit qui s'épaississait, en ce moment, il vit briller comme une étoile le phare de Planier. En se dirigeant droit sur ce phare, il laissait l'île de Tiboulen un peu à gauche. En appuyant un peu à gauche, il devait donc rencontrer cette île sur son chemin. Mais nous l'avons dit, les pioupiou, il y avait une lieue, au moins, du château d'If à cette île. Une lieue, ce qui nous fait quand même une certaine distance. Là, j'ai trouvé pile poil le mot pour la transition. Je pourrais vous passer Long Distance Call, un classique de Muddy Waters, repris par Junior Wells, par Howlin' Wolf, etc., etc. Mais non, en fait, je vais vous passer Distance, un titre pas connu du tout, t'as peut-être jamais entendu, d'Hubert Félix Thiéphen, sur cet album de 2017 encore moins connu, qui s'appelait Amicalement Blues. Distance. Pour vous, dans Radio Capital.

Souvent, souvent. Je ferai pas de commentaires sur le disque. Souvent, dans la prison, Faria répétait au jeune homme, en le voyant abattu et paresseux, « Dantès, ne vous laissez pas aller à cet amollissement. Vous vous noirez si vous essayez de vous enfuir et que vos forces n'aient pas été entretenues. » Sous l'onde lourde et amère, cette parole était venue tinter aux oreilles de Dantès. Il avait eu hâte de remonter alors et de fendre les lames pour voir si, effectivement, il n'avait pas perdu de ses forces. Il vit avec joie que son inaction forcée ne lui avait rien ôté de sa puissance et de son agilité, et sentit qu'il était toujours maître de l'élément où, tout enfant, il s'était joué. D'ailleurs, la peur, cette rapide persécutrice, doublait la vigueur de Dantès. Il écoutait, penché sur la cime des flots, si aucune rumeur n'arrivait jusqu'à lui. Chaque fois qu'il s'élevait à l'extrémité d'une vague, son rapide regard embrassait l'horizon visible et essayait de plonger dans l'épaisse obscurité. Chaque flot, un peu plus élevé que les autres flots, lui semblait une barque à sa poursuite. Et alors, il redoublait d'efforts qui l'éloignaient sans doute, mais dont la répétition devait promptement user ses forces. Il nageait, cependant. Et déjà, le château terrible s'était un peu fondu dans la vapeur nocturne. Il ne le distinguait pas, mais il le sentait toujours. Un petit peu peut-être comme Tony Joe White, qui lui se sent toujours grignoté, feeling snacky. Ça veut dire ça ?

s'est écoulé bientôt, enfin 45 minutes exactement pour nous dans l'émission, mais dans le récit, une heure. On appelle ça une ellipse, après Tony Joe White. Donc une heure s'écoula, pendant laquelle Dantès, exalté par le sentiment de la liberté qui avait envahi toute sa personne, continua de fendre les flots dans la direction qu'il s'était faite. « Voyons, se disait-il, voilà bientôt une heure que je nage. Mais comme le vent m'est contraire, j'ai dû perdre un quart de ma rapidité. Cependant, à moins que je ne me sois trompé de ligne, je ne dois pas être loin de Tiboulen maintenant. Mais si je m'étais trompé... » Un frisson passa par tout le corps du nageur. Il essaya de faire un instant la planche pour se reposer, mais la mer devenait de plus en plus forte, et il comprit bientôt que ce moyen de soulagement, sur lequel il avait compté, était impossible. « Eh bien, dit-il, soit, j'irai jusqu'au bout, jusqu'à ce que mes bras se lassent, jusqu'à ce que les crampes envahissent mon corps, et alors, je coulerai à fond. » Et il se mit à nager avec la force et l'impulsion du désespoir.

0: l'assaut, le chagrin, la désolation, le désespoir. Oh, ça va, ça va. C'est la fin. C'est la fin du pieu. C'est la fin du. Non, c'est pas la fin du chapitre. C'est pas tout à fait fini, chapitre 21 de l'île de Tiboulen, mais c'est la fin de l'émission numéro 470. Avec Pink Floyd, t'avais peut-être reconnu ce titre datant de 1987, quand il n'y avait plus beaucoup de flamands chez les roses. Bref, on ne va pas refaire l'histoire de Pink Floyd, pas là, mais un jour peut-être. C'était l'album A Momentary Lapse of Reason et le titre Sorrow. Qu'est-ce qu'on a entendu d'autre dans cette émission? C'est pour ça que je suis revenu à ce moment-là. Comme tu le sais maintenant, 470 fois que je fais un générique. Non, des fois j'en ai pas fait. Alors, on a commencé avec De la mer d'Ennio Morricone. On a poursuivi ensuite avec Bruno Coulet pour la bande originale du Comte de Monte Cristo, hein, tiré du téléfilm de José Dayan. Ensuite, on a écouté I Do This for the Dead de Mighty Mo Rogers, suivi de Shadow Evocation, Les Damnés, des Damned, suivi de Shed a Lot of Light. Alors, Shed a Lot, c'est tout accroché, c'est écrit en langue, comment on appelle, on peut plus dire les Indiens, on n'a pas fini les Indiens, on dit les natifs, en langue des natifs de l'ancienne Amérique, Wayne Lavallee, suivi de Thick Freakness, tout accroché, des Black Keys, Black Knight, en concert, Deep Purple, Distance, Hubert Félix Thiéfaine, on a annoncé Feeling Snacky de Tony Joe White, et Sorrow de Pink Floyd. On terminera avec un titre de Johnny Cash, juste après s'être écouté la fin de ce générique. Dans quelques secondes, Desesperado de 2002. Et puis c'est tout. Je vous aime. À bientôt.
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lettre à la République. 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

Yes, c'est Baliké d'Anakil pour Décibel FM. Parcourir le monde et voir ce que la vie propose. Vivre au grand air et marcher dans les champs de roses. Visiter les places où le destin me dépose. Et devant Décibel, regarde, je prendrai la pause. Yes, une bise à tous les auditeurs, ciao.

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Bonjour et bienvenue dans cette nouvelle session de Panaché Rock pour une heure de musique sortant des sentiers battus. Au programme de cette session, 5 albums fêtant cette année leurs 50 ans. Ainsi, nous allons nous balader entre le son côte ouest, la country music, le country rock et le rock californien et le rock anglais. Ces 5 albums, Year of the Cat d'Al Stewart, un écossais, Hotel California, Eagles, Black and Blue, les Rolling Stones, Silk Degrees, Boss Scaggs, les Bellamy Brothers avec Let Your Love Flow et Elite Hotel d'Emmylou Harris. Alors, c'est avec ce troisième album d'Emmylou Harris, Elite Hotel, que nous allons ouvrir cette émission. Elite Hotel, c'est un album de reprise de Buck Owens, John Lennon, McCartney, Hank Williams, Graham Parsons et Ronnie Crowell. Un album produit par celui qui, un an plus tard, allait devenir son mari, le très inspiré Brian Ahern. Elite Hotel, un des plus beaux albums d'Emmylou Harris, où elle était accompagnée de très très bons musiciens, des requins de studio, comme on dit, des maîtres dans leur art, dans leur instrument, tels James Burton à la guitare, Bill Payne au piano, Herb Pedersen au banjo, ou encore Hank DeVito à la pedal steel guitar. Nous écoutons deux titres, un de Ronnie Crowell, Ronnie Crowell qui fera partie du hot band d'Emmylou Harris, et un titre de Graham Parsons, c'est celui qui a transmis à Emmylou Harris la passion de la country music. Emmylou Harris dans Panaché Rock.

Since c'était une composition de Graham Parsons et Chris Ettridge des Flying Burrito Brothers. Voilà, c'est un titre de la fin des années 60, repris donc par Emilio Harris sur son album Edith Hotel en 1976. Nous passons à un style beaucoup plus country rock avec Let Your Love Flow des Bellamy Brothers. Alors ce sont deux frères originaires de Floride qui ont fait leur début dans les années 60 mais ne se sont réellement révélés au public, du moins aux États-Unis parce que c'est leur carrière est principalement là-bas, qu'en 1976 avec ce très très bel album de country rock Let Your Love Flow dont nous allons écouter deux titres, Living in the West et Inside in My Guitar avec sa superbe partie de pédale style et c'est dans Panache Rock.

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Et tout l'album est dans la même veine. Let Your Love Flow des Bellamy Brothers, un très très bel album de country rock. D'où c'était, il avait été enregistré à Los Angeles et ville où nous restons, afin d'y retrouver Boss Scaggs, qui enregistra la même année le somptueux Silk Degrees, un classique du genre côte ouest. Boss Scaggs est un auteur, interprète, compositeur et multi-instrumentiste originaire de l'Ohio. Dans sa carrière, ayant débuté fin des années 60, il a abordé avec autant de style, on va dire pas de succès, mais de style et de classe, la country western, le blues et le rock. Il a fait partie, dès la deuxième moitié des années 60, du groupe de son copain d'enfance, Steve Miller, au sein du Steve Miller Band. Et dès 1968, il décida de voler de ses propres ailes. Sur l'album Silk Degrees, donc sorti en 1976, Boss Scaggs est accompagné par les musiciens qui, 2 ans plus tard, allaient former Toto. Des requins, des musiciens de studio nommés David Engate, Bobby Kimball, les frères Porcaro, David Petch et Steve Lukather. Steve Lukather d'ailleurs qui depuis, enfin ces dernières années, bien les 20 dernières années, s'est plutôt réorienté vers le hard rock. Allez, dans un style différent, Silk Degrees, son côte ouest, d'Empanaché Rock, sur Décibel avec Boss Scaggs.

Après le son côte ouest de Boss Scaggs, country rock californien, avec le cinquième album studio de la formation Eagles, Hotel California. Alors attention, vous n'aurez pas droit à Hotel California dans ce panaché rock, on l'entend suffisamment sur toutes les radios commerciales. Alors c'est un album éponyme, puisqu'il y a donc Hotel California dedans, et qui est devenu un classique du rock, hein, même si c'est un très très bon morceau tout de même. Mais enfin, on va faire découvrir autre chose que ce qu'on entend partout. Alors, Eagles est à la base une formation affirmée de country rock, du moins sur les trois premiers albums, c'était vraiment très country rock. Et puis bon, ça a pris une orientation l'album On the Border, avec l'arrivée de Don Felder et le changement de producteur. Ils ont pris une orientation plus lissé, encore plus produit. Enfin, c'est pas forcément mal, hein, mais le son a changé et ça a perdu un peu de sa connotation réellement quand même country rock. C'est devenu du très bon rock californien. Voilà. Ils vont donc changer de tonalité en prenant cette orientation beaucoup plus californienne. Et par certains côtés, sur certains morceaux et surtout sur l'album qui suivra, The Long Run, vraiment plus côte ouest. Allez, pour Hotel California, à cette époque-ci, Eagles était composé de Don Henley, Glenn Frey, Don Felder, Joe Walsh et Randy Messmer. D'Hotel California, nous allons écouter donc deux titres, New Kiddington et Victim of Love dans Panache Rock.

Victim of Love d'Eagles dans Panache Rock, tiré du très très bel album malgré tout Hotel California, sorti en 1976. Les deux albums suivants que je vous propose de découvrir ou redécouvrir datent de, enfin toujours de 76, oui bien sûr, mais ils sont d'origine anglaise, anglo-saxonne, avec les Rolling Stones, Black and Blue et Year of the Cat d'Al Stewart. 1976, cela fait plus de 10 ans que l'Écossais Al Stewart écume les clubs folk de Londres. Son œuvre est très intimiste et comporte une grande richesse mélodique. Il a souvent été produit par le très très grand producteur Alan Parsons, futur Alan Parsons Project. Alan Parsons qui, pour rappel, avait produit deux ans plus tôt le magnifique Dark Side of the Moon de Pink Floyd. De cet album, je vous propose d'écouter deux titres. Alors pareil, tout comme pour Hotel California, ce n'est pas le grand titre que vous allez entendre, le grand succès qui a eu cet album, l'éponyme Year of the Cat, qui est splendide avec sa magnifique partie de saxophone, parce que c'est pareil, vous l'entendez un peu partout. Moi, je vous propose deux autres titres, dont Lord Granville.

très très bel album que je ne peux que vous recommander. N'hésitez pas à l'acheter puis à l'écouter si vous ne l'avez pas encore dans votre discothèque. Allez, pour clôturer cette session de Panaché Rock, le dernier album fêtant ses 50 ans, c'est celui de, pour cette émission, du moins c'est celui des Rolling Stones Black and Blue, album qui avait vu l'arrivée à l'époque au sein des Rolling Stones de l'ex-Faces Ron Wood qui remplaça officiellement, après cet album, Mike Taylor. Voilà, et il remplaça vraiment officiellement, réellement, dans la tournée qui suivit la sortie de Black and Blue. Allez, et c'est un album tout de même que les Rolling Stones ont mis 2 ans à enregistrer. Allez, nous écoutons 2 titres, dont le fameux Hey Negrita dans Panaché Rock.